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1: Putain, merde! 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
5: Les pouces coupés, prévention contre l'armée. Ah, ces Romains, ils profitaient bien de la vie. Alors pourquoi certains d'entre eux prenaient-ils la peine de se couper des pouces en bonne santé? L'Empire romain était puissant et vaste. Mais, pour maintenir sa grandeur, il lui fallait une armée solide, prête à conquérir et à défendre les intérêts de Rome. Après les grandes batailles, l'Empire pouvait réclamer jusqu'à 20 000 hommes afin de remplacer ses pertes et entretenir sa puissance militaire. Les nouvelles recrues passaient des mois à s'entraîner, loin de leur famille, loin de leurs femmes et surtout loin des fêtes remplies de musique et de vin. Ce sacrifice n'était pas toujours le bienvenu. Ammien Martien, un important historien de l'époque, avait cela à dire. On voit tous les jours en Italie des Romains qui se coupent le pouce pour se rendre incapables à porter les armes. Ce sont les Romains eux-mêmes qui donnent cet exemple. Jamais, pour s'exempter du service, un Gaulois ne s'est volontairement mutilé. Les Romains qui redoutaient la tâche d'accomplir leur service militaire et de devenir soldats pour l'Empire préféraient se couper les pouces. Ainsi, serait-il impossible pour eux de tenir une épée et de se battre.
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1: Les cartes du monde donnent une bonne représentation de la planète.
0: Bonjour Nicolas.
2: Bonjour Gladys.
0: Alors aujourd'hui, on va voyager en quelque sorte, puisqu'on va parler des cartes du monde. Alors pourquoi s'intéresser spécifiquement aux cartes ?
2: Parce que les cartes conditionnent la représentation que l'on se fait de l'espace qui nous entoure. Et trop souvent, on pense qu'il n'existe qu'une seule carte du monde, celle que l'on nous a montrée à l'école ou que l'on voit quasiment partout ailleurs. Mais il y en a bien d'autres.
0: C'est-à-dire, il existe d'autres manières de dessiner le monde.
2: Oui, plusieurs. La représentation cartographique est toujours une affaire de choix. Tout dépend de ce que l'on veut mettre en avant. En Europe, par exemple, on est habitué aux cartes où notre continent est placé au centre. C'est le fruit aussi de notre histoire, mais si vous allez en Australie, vous verrez des cartes du monde où ce sont eux qui sont au centre.
0: Alors ok, mais pour autant, ce ne sont que des changements mineurs et qui répondent à des besoins pratiques, hein, on peut s'imaginer. Donc on change de perspective avec ces cartes-là, mais au fond, c'est une carte du monde qui est la même et qui n'est pas fausse.
2: Dans ce type de cas, on ne fait que changer de perspective, oui. Mais pour autant, la carte du monde à laquelle on est habitué et qu'on appelle la projection de Mercator est quand même fausse. Elle a tendance en fait à distordre la réalité puisqu'elle a l'inconvénient d'exagérer la taille des terres à mesure que celles-ci sont proches des pôles. C'est ainsi que dans la projection de Mercator, le Groenland semble à peu près faire la même taille que le continent africain alors qu'il est normalement 14 à 15 fois plus petit dans la réalité.
0: Alors comment est-ce qu'on peut expliquer cela ? Est-ce qu'on nous aurait menti en quelque sorte depuis le début ?
2: C'est à la fois simple et compliqué. Pour faire simple, la Terre est un globe. Du coup, c'est impossible de représenter parfaitement une sphère qui est en trois dimensions sur un plan qui est en deux dimensions. Il y a alors des choix de déformation à faire. Et pour faire un peu plus compliqué, sinon on dit que la projection de Mercator est une projection conforme, c'est-à-dire qu'elle conserve les angles, mais du coup, ça se fait au détriment des surfaces.
0: Et alors, en quelque sorte, ça change notre façon de voir le monde et quelles répercussions ça peut avoir finalement en matière de développement ?
2: Dans les cartes traditionnelles ont pour principal défaut de donner une idée erronée des surfaces occupées par les différentes régions du monde et par conséquent des rapports entre les peuples. L'Afrique, c'est près du quart des terres émergées. C'est aussi grand que les États-Unis, la Chine, l'Inde et une bonne partie de l'Europe additionnées. Seulement, la projection de Mercator n'en rend pas compte. Elle diminue sa taille réelle. Il faut alors regarder du côté de la projection de Peters pour mieux le saisir.
0: Alors ça veut dire qu'il existe d'autres projections qui seraient plus fidèles à la réalité. Pourquoi finalement on n'utiliserait pas plutôt ces projections-là ?
2: La projection de Peters permet de corriger cette défaillance de la projection de Mercator. Elle donne une idée plus juste de la surface des continents, mais elle n'est pas parfaite non plus. Elle ne conserve pas les angles, ce qui se traduit par une déformation des continents. Il n'y a donc aucune carte qui puisse donner pleinement satisfaction. C'est d'ailleurs la raison pour laquelle on continue d'utiliser la projection de Mercator. Il faut seulement être conscient de ses limites.
0: Voilà, et ne pas oublier finalement que les cartes, quelle que soit la projection utilisée, ne sont que des outils, hein, des outils qui sont bien utiles pour nous aider à appréhender la réalité, mais ce n'est pas la réalité elle-même. Alors pour visualiser, on vous invite à vous rendre sur le site internet à la fois de la radio www.radioarc-en-ciel.com, mais également sur le blog du CEL, blog.celfrance.org, où vous pourrez trouver différentes photos et illustrations des cartes dont nous vous avons parlé. 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

0: Avez-vous une habitude néfaste ? Je veux dire, une habitude qui est mauvaise pour vous, mais qui, pendant un temps, semble vous rendre heureux ? Quelle est-elle et pourquoi vous sentez-vous encore pire après ? Comment se fait-il que votre petit péché mignon soit si dur à lâcher ? Est-ce qu'une petite partie de Gollum ne se cacherait pas en vous ? C'est ce que nous allons voir aujourd'hui dans Canva.
1: Ici, Hobbit ! Suivez-moi !
0: D'abord composé sous forme de roman, puis adapté en film, Le Seigneur des Anneaux est une trilogie inventée par J.R.R. Tolkien, dont le premier livre est apparu en 1954 et le premier film dans les années 70. Œuvre de fantasy, l'histoire suit les aventures du jeune hobbit Frodon, accompagné de ses amis, qui a pour mission de jeter un anneau maléfique dans le feu de la montagne du destin afin de le détruire. Durant son périlleux voyage, Frodon rencontre Gollum, un être disgracieux et violent que vous connaissez très probablement et qui tente de s'emparer de l'anneau. Aujourd'hui, c'est de ce personnage-là dont nous allons faire l'étude.
1: Gollum.
0: Originellement nommé Smergol, ce dernier était d'abord un hobbit qui faisait partie d'une famille aisée et vivait une vie paisible au bord de la rivière de Landouin.
2: Smergol ! J'en ai pris un !
0: Lors d'une partie de pêche, son cousin Déagol a trouvé un anneau au fond de l'eau et sa beauté était si impressionnante que Smeagol et Déagol se sont battus pour l'avoir en leur possession. Après avoir étranglé son cousin, Smeagol a découvert qu'une fois porté au doigt, l'anneau avait la possibilité de le rendre invisible. Il s'en est alors servi pour espionner les gens autour de lui et son utilisation malveillante a retourné sa communauté contre lui. Chassé par sa grand-mère, Smeagol s'est isolé pendant plusieurs siècles dans les monts brumeux, à parler seulement avec son précieux anneau et avec l'alter ego qu'il s'était créé, Gollum. Pourquoi a-t-il écouté les mauvaises idées, les mauvaises intentions que ses pensées lui soufflaient à l'oreille ? Auriez-vous agi comme il l'a fait ? Non ? En êtes-vous sûr ? On va voir qui de votre Gollum ou Smeagol intérieur est le plus fort.

0: Y a-t-il une chose sans laquelle vous ne pourriez pas vivre, pour laquelle vous seriez prêt à tout, à tuer, à vous isoler de votre communauté juste pour la voir, pour l'apprécier? Peut-être est-ce une chose que vous consommez, une chose que vous faites, ou à laquelle vous êtes éperdument passionné. Ça peut être n'importe quoi, une habitude à laquelle vous êtes attaché.
1: Mon précieux...
0: Comme Gollum ne peut vivre sans son anneau, vous ne pouvez vivre sans cette chose qui vous est chère. Pourquoi donc avez-vous cet attachement si fort? Pourquoi en avez-vous tant besoin? Si je vous proposais un petit défi, pendant une semaine, vous ne pouvez pas utiliser ou consommer la chose à laquelle vous êtes tant attaché. Arriverez-vous à relever le défi? À votre avis, combien de temps allez-vous tenir avant que votre petit Gollum intérieur ne refasse surface? Et si cette chose disparaissait du jour au lendemain, quelle serait la sensation en vous? Si on vous volait votre téléphone, votre précieux bijou, si on mangeait le dernier morceau de chocolat du paquet ou que quelqu'un prenait la dernière cigarette, comment vous sentiriez-vous? Dans les cris de Smergol, nous percevons du désespoir, un pic d'anxiété et d'agitation accompagné d'une pointe de tristesse qui va vite se transformer en colère. Et c'est très probable que c'est ce qui se passerait en vous aussi.
1: Voleur, sale voleur, oui, sale petit voleur. Où est-il? Où est-il? Ils nous l'ont volé, mon précieux. Maudit soit-il, nous les haïssons, il est à nous.
0: Mais je vous le demande, pourquoi auriez-vous si mal? Est-ce vraiment nécessaire de le posséder? Pourquoi? Qu'est-ce que cet objet vous apportait? Le statut? Le divertissement? L'attachement émotionnel? Vous en avez besoin parce qu'il vous apporte le confort, la sécurité matérielle et émotionnelle, et vous ne pouvez pas vivre sans. Il y a un besoin au fond de vous à satisfaire. Vous avez besoin de toujours plus.
1: Non, non. Pas d'oiseau à manger, pas de petit oiseau croustillant. Et on est affamé, oui, affamé que nous sommes.
0: Gollum se plaint d'avoir tout le temps faim. C'est comme si son estomac n'était jamais satisfait, qu'il désirait et redemandait du poisson encore et encore, sans jamais s'arrêter. Et vous, avez-vous tout le temps faim? Faim de nouvelles choses, de nouveaux bijoux, de nouveaux vêtements, de nouveaux objets à avoir et à posséder? Ou bien besoin de la consommation de la même substance encore et encore, comme toujours plus de news, toujours plus de cigarettes, de chocolat, d'attention. Vous désirez toujours plus, mais ne semblez jamais être satisfait. Ou du moins, votre satisfaction ne dure qu'un moment.
1: Nous mourrons de faim!
0: Pourquoi en avez-vous tant besoin? Parce que cette chose est comme une petite bulle de protection et d'assurance, un refuge dont votre fort intérieur a besoin pour affronter la vie. Tout ce dont Gollum a besoin est de manger du poisson cru et d'avoir un lieu en sécurité loin des gobelins et des autres créatures. Cependant, il pense que sans son anneau, il ne serait pas capable de satisfaire ses besoins et pense donc qu'il ne pourrait pas survivre sans lui.
1: Où est-il? Où est-il? Non, non! Mon précieux est perdu.
0: Un jour, l'anneau est tombé de la poche de Gollum et il a mis du temps à se rendre compte que c'était Bilbo le Hobbit qui l'avait trouvé. Bilbo aurait pu lui rendre l'anneau, mais au lieu de ça, il s'est enfui avec. Si votre précieux venait à disparaître soudainement, comme l'anneau de Gollum lui a été pris, il est fort probable que vous ressentiriez un vide en vous sans cette chose. Le truc, c'est qu'avant qu'elle n'apparaisse dans votre vie, vous n'en aviez pas besoin, vous n'en ressentiez pas le besoin si addictif, et vous viviez normalement. Ce n'est qu'à partir du moment où vos yeux se sont posés dessus, ou que vous l'avez testé, que vous avez commencé à le désirer.
1: Donne-nous des gommes, mon cher.
2: Pourquoi ?
1: Parce que c'est mon anniversaire et que je le veux.
0: Vous l'avez vu dans une vitrine, dans une publicité, à la télé ou chez les autres. C'est beau, c'est bon, peut-être que c'est utile, ça a l'air nécessaire en tout cas. Vous voyez tous ces gens qui semblent satisfaits, heureux avec. Ils vendent du rêve et ça paraît si cool, si indispensable, que désormais vous en avez envie, vous le désirez. Un peu comme Smergol, il vous le faut à tout prix. Et à partir du moment où vous y avez goûté, où vous l'avez essayé, vous n'avez plus pu vous en passer. Parce que ça procure quelque chose en vous, un bienfait dont votre personne a besoin. De la joie, du bien-être.
1: Nous le voulons. Nous en avons besoin. Nous devons avoir le précieux.
0: Ça comble un vide ou contrebalance un sentiment négatif, triste et répété, comme le rejet, la solitude, l'échec ou la honte, par exemple. Quelle partie de vous essayez-vous de combler ? Quand est-ce que vous avez ressenti du tort et avec qui l'avez-vous ressenti ?
1: Nous sommes maudits, meurtriers qui nous ont appelés. Ils nous ont maudits et ils nous ont chassés. Et nous avons pleuré, mon précieux. Nous avons pleuré d'être si seuls.
0: Nous savons que l'anneau réalise les désirs de son porteur, et puisque Sméagol l'a utilisé pour connaître les secrets des hobbits de son village, nous comprenons qu'il avait soif de pouvoir et de contrôle. Quel manque avait-il à combler ? Bien que nous n'ayons que très peu d'informations sur son passé, nous savons qu'il vivait au sein d'une communauté matriarcale, c'est-à-dire dirigée par les femmes, et que sa grand-mère en était la chef. Peut-être avait-il besoin d'être reconnu par elle et de lui prouver sa valeur. Aussi, la jalousie marquant un manque d'estime de soi, Sméagol était jaloux de Déagol, possiblement parce que la grand-mère valorisait Déagol plus que Sméagol. Une dualité s'est alors créée en lui. Plus il a utilisé l'anneau et acquis du pouvoir, plus il s'est éloigné de sa famille jusqu'au bannissement total. Son isolement était tel qu'il en a perdu son identité.
2: Vous n'étiez pas si différent d'un hobbit autrefois, n'est-ce pas ? Sméagol.
1: Comment m'avez-vous appelé ?
2: C'était votre nom autrefois, n'est-ce pas ? Il y a fort longtemps.
1: Mon nom ? Mon nom ? Sméagol ?
0: Sa frustration a créé une envie encore plus grande et un repliement sur lui encore plus fort à chaque rejet de sa communauté. Un isolement qui l'a renfermé encore plus en lui et l'a conforté encore plus dans son amour pour l'anneau, en opposition à sa famille, à tel point qu'il en a détesté le monde extérieur. Un comportement bien illustré après l'apparition de Frodon et Sam dans sa vie.
1: Ils nous l'ont volé ! Cet sournois petit hobbit ! Mauvais ! Plafide fort ! Non ? Non, pas le maître ! Si, le précieux faux ! Ils vont te duper, te faire du mal, te mentir !
0: Sméagol a connu un tel rejet de sa communauté, de sa grand-mère, que son addiction s'est renforcée pour le protéger lui-même. Il l'a tellement mal supporté qu'il a créé Gollum pour combler la solitude et s'auto-protéger. Et c'est également pour cela que lorsque Sméagol a cru que Frodon lui avait tendu un piège, Gollum est réapparu.
1: Pourquoi il pleure, Sméagol ?
3: Les méchants hommes nous ont fait du mal. Le maître s'est joué de nous.
1: Je te l'avais bien dit. Je t'avais dit qu'il était perfide. Je t'avais dit qu'il était faux.
3: Le maître est notre ami. Notre ami.
1: Le maître nous a trahis.
3: Non, c'est pas tes affaires. Laisse-nous tranquilles.
1: Sale petit hobbit, ils nous l'ont volé.
3: Non, non.
4: Qu'ont-ils volé ?
1: Mon précieux !
0: Et pour vous, c'est pareil. Il semblerait que dès qu'une situation inconfortable similaire se déclenche, vous replongez dans votre habitude néfaste. Et en même temps, il y a tout le temps cette dualité en vous qui refait surface. J'en ai besoin, mais c'est mauvais pour moi. J'en ai besoin, mais il faut que j'arrête. Il y a cette petite voix qui nous chuchote des idées au fond de nous. Le bien et le mal. Un Gollum et un Sméagol.
1: Voilà. Ils nous l'ont volé. Tue les hobbits. Tue les deux.
3: Non !
0: Sméagol a conscience de la dissociation que son esprit fait entre Gollum et Sméagol, comme vous le faites avec votre esprit. cette petite voix d'hésitation, de tentation. Nous savons que ce que nous faisons est mauvais. Et malgré ça, on ne peut pas s'empêcher de continuer, d'ignorer notre conscience morale. Et cet état renforce encore plus notre culpabilité. C'est d'ailleurs pour cela que Gollum a été créé. Il est le reflet de sa culpabilité après avoir tué Déagol, après avoir fait du mal à sa communauté. Les mensonges, les tromperies, les vols, tout cela est représenté dans le personnage de Gollum qui ne cesse de réapparaître et d'être ressassé par un Sméagol qui ne cherche que sa rédemption.
1: Et que dit mon précieux, mon trésor? Est-ce que Sméagol perdrait patience? Non, non, jamais. Sméagol déteste les vilains hobbits. Sméagol veut les voir morts. Et nous les verrons. Sméagol l'a déjà fait. Il peut recommencer.
0: Et vous, avez-vous un Gollum qui ne cesse de revenir dans votre esprit? Qui ne cesse de vous rappeler vos erreurs passées? Les moments de honte et de malaise que vous avez vécus par les doutes qui se sont installés en vous? Qu'est-ce qu'il vous dit? Et en général, qui suivez-vous? À cause du Gollum en lui, Sméagol repousse toute aide. Alors que Sméagol voudrait devenir ami avec Frodon, Gollum ne cesse de ressasser des idées noires.
1: Le maître est mon ami. Non, tu n'as pas d'amis. Personne ne t'aime.
4: Je n'entends rien.
1: Tu es un menteur et un voleur.
4: Non.
1: Meurtrier.
4: Va-t'en.
1: Que je m'en aille.
4: Je te déteste.
1: Que serais-tu devenu sans moi? Gollum! Je nous ai sauvés. C'était moi. Nous avons survécu grâce à moi.
0: Pourquoi est-ce si difficile de ne pas écouter notre petit Gollum intérieur, de le faire taire? Pourquoi l'écoutez-vous, lui, plus que votre Sméagol? Il semble plus fort, c'est vrai. Pourtant, vous voyez bien que Sméagol s'en sortirait très bien tout seul. Il y a un choix à faire à chaque nouvelle décision. Lorsqu'il a tué Déagol, son intention n'était pas dictée par l'anneau, mais par lui-même. C'était son choix, le choix qu'il a fait. Et tous les jours, vous avez un choix à faire. Allez-vous continuer d'être tenté par votre habitude néfaste ou allez-vous y résister, y faire face? Je vous sens bien faire 3 pas en arrière en me disant que non, vous ne voulez pas arrêter parce que c'est trop dur et pourquoi donc arrêter alors que ça vous apporte du bonheur? Mais et si au lieu de résister à votre habitude et d'être pris dans un dilemme entre 2 personnages, vous tentiez de la remplacer? Avez-vous déjà essayé? Dès que l'envie revient ou que vous vous rendez compte que vous êtes en plein dans votre mauvaise habitude, stoppez et remplacez-la par une autre action, une habitude saine et positive. Qu'allez-vous choisir? Un petit exercice de sport? Peindre? Gratter les cordes d'un instrument? Écrire une nouvelle fictive? Peut-être que votre solution réside dans le simple fait de parler à la personne qui vous a abandonné, délaissé, celle qui vous a fait du tort. Est-ce que Sméagol a formulé explicitement son problème? Non. Pourtant, on voit bien qu'il le veut. Tandis que Gollum le renferme dans ses pensées négatives, Sméagol veut s'ouvrir au monde, à Frodon. Il a envie de lui faire confiance, il a envie de devenir son ami. C'est d'ailleurs pour ça qu'il l'aide et qu'il ne veut pas le tuer dans son sommeil pour récupérer l'anneau. Parce qu'au fond, il se dit peut-être que la potentielle amitié avec Frodon aura plus de valeur pour lui que son précieux anneau.
1: Le maître veille sur nous à présent. Nous n'avons plus besoin de toi. Comment ? Allez, va-t'en et ne reviens jamais. Non !
4: Allez, va-t'en et ne reviens jamais.

0: Nous lui avons dit de s'en aller. Il s'en est allé, mon précieux. Parti, parti, parti. Sméagol est libre.
1: Prenez un instant pour entendre les voix de vos deux personnages intérieurs. Celle qui est positive, enthousiaste ou rassurante, c'est cette voix-là que vous devez écouter. Allez-vous donc laisser votre Gollum intérieur vous chuchoter des paroles négatives ou allez-vous enfin vous ouvrir au monde ? Une chose plus belle vous attend de l'autre côté de la barrière. Il faut juste que vous osiez sauter le pas. Et vous y arriverez. Il ne faudra juste pas mal interpréter les signaux du monde extérieur comme Sméagol l'a fait en pensant que Frodon l'avait dupé. Et puis, si vous ne le faites pas, votre habitude néfaste que risquera de vous emporter dans le feu, comme l'anneau l'a fait avec Gollum. À travers leur dualité, les personnages de Sméagol et Gollum nous apprennent à laisser le passé derrière nous. Même si c'est plus facile à dire qu'à faire, il faut accepter nos erreurs passées, les moments durant lesquels nous n'étions pas nous-mêmes, car la cupidité, la jalousie, la colère ou la honte nous aveuglaient. Allez-vous continuer de laisser votre Gollum intérieur prendre le dessus ? Je vous laisse réfléchir sur cette idée, et vous retrouverez bientôt pour le prochain épisode de Canva.

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1: L'aide au développement ne sert que les intérêts des pays donateurs.
0: Bonjour Nicolas.
2: Bonjour Gladys.
0: Alors parmi les différentes critiques qui sont formulées à l'encontre de l'aide publique au développement, il y en a une qui revient régulièrement et qui consiste à affirmer que l'aide n'est pas si altruiste que ça. Elle ne servirait que les intérêts des pays donateurs. D'où provient cette idée ?
2: Cette critique trouve en fait sa source dans les origines de l'aide publique au développement moderne. En dressant un rapide panorama historique, on se rend d'ailleurs compte qu'elle n'est pas totalement dépourvue de fondement, cette critique. En effet, pendant longtemps, les priorités géopolitiques ont occupé une place prépondérante dans les motivations de l'aide. Le contexte de la guerre froide y a contribué pour beaucoup. C'est ainsi qu'au sortir de la Seconde Guerre mondiale, les Américains ont mis sur pied ce qui est considéré comme la première aide moderne, le plan Marshall, et qui avait non seulement pour objectif de reconstruire l'Europe, mais aussi de contrecarrer l'influence soviétique.
0: Les États donateurs voyaient alors l'aide au développement comme une stratégie sur la scène internationale.
2: Oui, c'est bien ça, tout particulièrement sur le plan politique. Certains pays ont pu notamment voir dans l'aide publique au développement une occasion de prolonger leur influence malgré le contexte de décolonisation. Après, les études consacrées à l'APD ont permis de montrer que les États pouvaient aussi parfois avoir d'autres motivations aussi. Bien que sûrement minoritaires, il semblerait que certains pays aient pu éprouver un sentiment de culpabilité suite à la colonisation et aient pu voir dans l'APD une façon de réparer leur tort en quelque sorte.
0: L'APD, hein, l'aide publique au développement, mais on constate aussi qu'elle a évolué au fil des années, notamment avec la fin de la guerre froide.
2: C'est vrai, le nouveau contexte géopolitique a un peu changé la donne. Dans les années 90, on a notamment pu observer une importante baisse des montants de l'aide publique au développement, ce qui accrédite en partie l'hypothèse d'une APD au bénéfice des intérêts des pays donateurs. Cette situation a alors obligé l'aide publique au développement à se réinventer. La mise en place des objectifs du millénaire pour le développement à partir de l'an 2000 témoigne de ce renouveau et s'inscrit dans une démarche qui tient davantage compte des besoins des bénéficiaires.
0: Mais au-delà des seuls intérêts politiques, l'aide publique au développement sert également des intérêts économiques.
2: L'APD a aussi pu servir à garantir des débouchés à l'exportation aux entreprises nationales des pays donateurs. Cette pratique, connue sous le nom d'aide liée, consiste à n'octroyer l'aide que si le bénéficiaire a recours à vos biens et services. D'importants progrès ont été réalisés cependant à ce niveau. Selon l'OCDE, l'Organisation de coopération et de développement économique, 88% de l'APD mondiale en 2007 était déliée. Un chiffre qui fait donc apparaître qu'une large part de l'aide est désintéressée, pour le moins économiquement.
0: Donc dire que l'aide au développement ne sert que les intérêts des pays donateurs n'est pas juste.
2: C'est un peu rapide et réducteur. L'APD, l'aide publique au développement, a pu et dans une moindre mesure peut encore servir les intérêts des États donateurs. Mais dans le même temps, elle peut également servir aussi les intérêts des États bénéficiaires. Les deux ne sont pas forcément incompatibles et finalement, n'est-ce pas vraiment ça qui importe ? L'important étant surtout que le partenariat entre les pays soit équilibré et librement accepté.
0: Alors il ne faut finalement pas être naïf d'un côté sur l'aide publique au développement, hein, elle peut faire partie d'une stratégie globale, mais finalement ce qui compte et ce qu'on doit retenir de cela, c'est que c'est ce que cette aide permet pour les pays qui sont aidés. Si vous souhaitez aller plus loin dans ce sujet, on vous donne rendez-vous sur le blog du CEL, vous pouvez réécouter la chronique en podcast sur le www.radioarcenciel.com. À la semaine prochaine, merci Nicolas. C'était Idées reçues sur l'aide au développement avec Nicolas Fouquet en partenariat avec

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2: Aujourd'hui, on part en Belgique dans ma chanson Coup de cœur. Retrouvez une artiste que vous avez déjà entendue sur Radio Iris et Radio Arc-en-Ciel, puisque j'ai déjà fait une chanson Coup de cœur sur un de ses titres. C'est Angèle. Et on va écouter un morceau que j'apprécie particulièrement qui s'appelle Ta reine. Alors, même si Angèle n'est pas lesbienne, elle donne la parole et consacre une chanson entière sur les homosexuels en racontant l'histoire d'une femme amoureuse d'une hétéro. Morale de la chanson, gardez espoir.

0: C'était Ta Reine de Angèle, une chanson à retrouver sur son tout premier album Brawl, sorti en septembre 2018.
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1: Pour l'épisode d'aujourd'hui, je vous propose de revenir du côté de Capcom avec leur première véritable percée dans le marché des consoles de salon, Mega Man, sorti en 1987 sur NES. Nous sommes au milieu des années 80. Capcom était alors considéré comme le véritable leader du monde de l'arcade avec des titres aussi marquants que Commando, Ghost and Goblins, ainsi qu'un certain Street Fighter dont nous avions déjà eu l'occasion de parler dans un précédent épisode. Au niveau des consoles de salon, Capcom avait jusqu'alors majoritairement réalisé des portages de ses succès de l'arcade. Il leur manquait toutefois leur première véritable exclusivité console. Pour concrétiser ce projet, une jeune équipe composée de 6 personnes fut alors créer une équipe qui incluait un certain Keiji Inafune, un illustrateur qui avait déjà quelques mois plus tôt travaillé sur Street Fighter. Concernant le jeu en lui-même, il fut décidé qu'il prendrait la forme d'un platformer et que son personnage principal ressemblerait à un petit robot bleu. C'est d'ailleurs le directeur de l'équipe de développement, Akira Kitamura, qui va créer la première ébauche. C'est donc à lui que revient la paternité du personnage emblématique de Megaman. Inafune, quant à lui, peaufinera l'esthétique de Megaman et s'occupera notamment de la création des différents boss et ennemis rencontrés durant le jeu. Pour l'histoire du jeu en elle-même, elle est simple mais permet tout de même de poser des bases solides. Dr. Light, ingénieur de génie, conçoit dans un futur proche tout un ensemble de robots pour assister l'espèce humaine. Sauf que son maléfique assistant, le Dr. Willy, les reprogramme dans l'objectif ô combien commun de dominer le monde. Le Dr. Light alors reprogramme aussi l'un de ses robots et l'envoie combattre Willy et son armée, disséminée à travers les 7 mondes de Monsteropolis. Concernant le nom du jeu, il se nommait à l'origine Rockman. Le personnage principal s'appelait ainsi Rock et sa sœur Roll pour le jeu de mots Rock'n'Roll. Mais lors de sa distribution en Amérique du Nord, Capcom décida de changer le nom sous pression du vice-directeur de Capcom. Le nom Rockman pouvait aussi en anglais se traduire comme l'homme caillou ou l'homme Rock'n'Roll, ce qui pouvait porter à confusion. Megaman est alors proposé, probablement parce que le superlatif Mega était alors très en vogue dans les années 80. La mécanique de gameplay centrale du jeu repose sur le concept de pierre-feuille-ciseau. Comprendre par là que chaque boss rencontré durant le jeu dispose d'une force et d'une faiblesse qui lui sont propres. Ainsi, le fait d'éliminer Iceman va conférer à Megaman la possibilité de lancer des attaques de glace qui vont occasionner plus de dégâts à un autre boss, Fireman. Et pour battre efficacement Iceman, il peut être bon de préalablement aussi Thunderman pour récupérer son pouvoir électrique. Au niveau des sources d'inspiration, il y a bien évidemment l'intemporel Super Mario Bros. Pour son game design et la gestion de ses sauts, Ghost and Goblins pour sa difficulté sans concession, ainsi que Castlevania pour le comportement de ses ennemis. Pour le design des boss, on y retrouve majoritairement les comics américains. Inafune ayant été très marqué par l'univers des super-héros durant son enfance, pour le grand ennemi du jeu, Dr. Willy, son apparence est directement tirée d'Albert Einstein, Inafune ayant pour souhait de coller à l'archétype du savant fou. Lors de sa commercialisation, Capcom ne croyait pas au succès de Megaman. C'est d'ailleurs pour cela qu'il ne va en faire presque aucune promotion, allant même jusqu'à produire moins de cartouches que la moyenne des autres jeux sortis à l'époque. Toutefois, Megaman va tout de même totaliser plus de 200 000 ventes au Japon, ce qui incita Capcom à réaliser un portage en Occident qui, pour lui, se vendit à quasiment 500 000 exemplaires, notamment aux États-Unis. Un succès relatif pour l'époque, mais qui déboucha tout de même sur un second opus, Megaman 2, qui, à l'inverse de Megaman 1, écoula tout de même plus d'un million 500 000 exemplaires à travers le monde. Mega Man 1 fut le premier opus d'une franchise considérée aujourd'hui comme l'une des plus emblématiques de la période 8 et 16 bits, mais aussi et surtout de Capcom. En termes d'héritage, il s'agit du premier jeu à laisser la possibilité aux joueurs de sélectionner l'ordre dans lequel il va réaliser les niveaux, une forme d'ancêtre commun, en quelque sorte, à tout un ensemble de jeux plus contemporains, proposant une structure non linéaire dans l'accomplissement des missions, comme la fameuse série des Grand Theft Auto. C'était V-Member, l'émission qui se plaît à vous remémorer les moments clés du jeu vidéo. Rendez-vous au prochain épisode pour un nouveau bain de nostalgie teinté de culture vidéoludique.

0: Idées reçues sur l'aide au développement. Le temps d'un œuf à la coque. Bonjour Nicolas.
1: Bonjour Gladys.
0: Alors aujourd'hui, un sujet atypique, la drogue et le lien qu'elle peut avoir sur le développement des pays producteurs. Un premier constat qui peut peut-être être, c'est que l'économie de la drogue est importante, n'est-ce pas ?
1: Oui, dans certains pays, la production de drogue occupe une place centrale. C'est le cas par exemple de l'Afghanistan, où la valeur de la production représente une part importante du PIB. Pour autant, si la drogue rapporte, ce n'est pas pour tout le monde. Force est de constater que les pays producteurs sont bien souvent pauvres ou faillis. On peut penser à la Colombie ou à la Bolivie aussi. Mais plus encore, ce n'est pas parce que des bénéfices sont dégagés que les cultivateurs sont ceux qui en profitent. Bien au contraire, ils restent souvent pauvres.
0: L'éradication des cultures illégales s'est donc posée comme solution pour lutter contre la drogue. Des pays producteurs, quel est finalement le bilan ?
1: L'éradication des cultures illicites est la réponse qui a été tout particulièrement soutenue par les épandages aériens d'herbicides. Seulement, on ne peut que constater que la production de drogue continue. Les producteurs se déplacent dans des zones encore moins accessibles. Le bilan de ces actions n'est donc pas très concluant, d'autant plus que ces opérations d'éradication forcée touchent généralement les parcelles des plus pauvres. Les plus pauvres souvent à y échapper grâce à leurs relations et à la corruption.
0: Alors, quelle solution plus efficace peut être avancée pour limiter les cultures de drogue ?
1: Il faudrait en fait sûrement favoriser le développement de cultures alternatives plutôt que de s'engager dans le tif. Le développement ne peut qu'avec ses habitants et non contre eux. Or, si on éradique les cultures illégales sans proposer quelque chose derrière, on ne fait que retirer à la population ses moyens de subsistance. Il est alors important de se donner les moyens financiers et politiques pour construire une alternative bénéfique à tous.
0: Alors concrètement, comment est-ce que cela est possible ?
1: Alors l'ONU s'est déjà lancée dans cette voie. L'idée est de proposer des cultures de substitution au lieu du pavot ou de la coca. Les résultats diffèrent selon les pays. Ils sont positifs en Thaïlande, moins en Afghanistan. Pour que ces projets de développement alternatif prennent leur essor, il faut en fait qu'ils soient accompagnés par la construction d'infrastructures routières. En effet, les pays ont des cultures illicites pour des activités moins rémunératrices dès lors qu'ils sont assurés de travailler en sécurité, de pouvoir envoyer leurs enfants à l'école, de pouvoir écouler leurs marchandises grâce à la réfection des routes.
0: Si l'approche répressive n'a donc pas fonctionné, pourquoi finalement continuer dans cette direction et ne pas prioriser les projets de développement alternatif ?
1: Seulement, le calendrier du développement n'est pas celui des hommes politiques. Électoralement, il est moins vendeur d'expliquer aux citoyens qu'il faudra de nombreuses années d'aide à un pays avant que la production de drogue n'ait fini, plutôt que de leur montrer des photos d'épandage aérien d'herbicides. L'agriculture illégale doit rester l'objectif à long terme, mais il faut d'abord aider les paysans à développer des activités légales avant de leur imposer l'abandon du pavot ou de la coca.
0: On ne peut donc pas traiter les listes de drogue, mais en parallèle, il faut bien un traitement pour les pays concernés. On peut retrouver cette chronique en podcast sur le site internet www.radioarc.org. C'était Idées reçues sur l'aide au développement avec Nicolas Foutenaria.
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2: Aujourd'hui, dans ma chanson coup de cœur, on allie les styles. On va écouter une violoniste qui fait de la dubstep. Et oui, ça existe et le résultat est magique. Elle s'appelle Lindsay Sterling. Elle nous transporte dans un autre monde avec la douceur de son violon qui contraste avec la furie du beat. Je vous fais écouter Crystallize, un de ses titres les plus doux. Et c'est maintenant dans ma chanson coup de cœur.

C'était Crystallize de Lindsay Sterling dans ma chanson Coup de cœur et je ne peux que vous conseiller d'aller taper son nom sur YouTube et de regarder ses clips qui sont de vrais courts-métrages.

à tous. Aujourd'hui, dans le Point Lexico, on va parler croco. Souvent, lorsque vous feignez de pleurer pour attirer l'attention afin d'obtenir quelque chose, ouais, un peu comme moi quand je bave devant une paire de chaussures qu'il me faut absolument pour aller avec ma nouvelle robe et que je feins hypocritement d'être triste afin d'émouvoir mes amis en espérant que quelqu'un va me l'offrir pour mon anniversaire. Ou alors quand vos enfants font un caprice, hein, ça marche aussi. Bref, si vous pleurez de manière hypocrite afin d'obtenir quelque chose, on dit alors que vous versez des larmes de crocodile. Cette expression est attestée sous cette forme dès le XVIe siècle, mais elle remonte en vrai à l'Antiquité. En fait, c'est vrai, me diriez-vous, pourquoi donc est-ce qu'un animal aussi vorace qu'un crocodile aurait-il envie de pleurer? Eh bien, dans l'Antiquité, plutôt du côté de l'Égypte d'ailleurs, une légende raconte que les crocodiles du Nil attiraient leur proie en pleurant. Et oui, le principe était de gémir à fendre le cœur d'une créature naïve afin de l'attirer dans son piège et ensuite de la manger. Charmant, non? Néanmoins, dans les limbes de l'internet, j'ai trouvé une source disant que les crocodiles pleurent vraiment quand ils mangent, notamment à cause du fait que leur mâchoire appuie sur leur glande lacrymale et que donc quand ils mangent, eh ben ils pleurent. Malheureusement, c'est faux, et la version légendaire antique, bien que cruelle, a quand même plus de classe. Hein. Pour résumer, si on vous dit que vous pleurez des larmes de crocodile, déjà c'est pas très gentil, parce que c'est une façon de vous dire que vous êtes hypocrite. Mais surtout, rappelez-vous que cela vient du fait que les crocodiles feignaient la tristesse pour attirer les proies et ensuite les manger, selon une légende antique. Voilà, donc ne pleurez pas des larmes de crocodile, car je reviens la semaine prochaine avec une nouvelle expression française expliquée dans le Point Lexico.

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0: Osé. Avec Annanciel, artiste auprès des enfants, le mot imposé du jour est Brésil.
1: Je vois toutes ces rues avec beaucoup de monde, mais aussi des enfants qui font la manche ou qui essayent de vendre des choses au coin des rues. Je vois aussi les favelas et ces toutes petites rues avec des gens qui ont le sourire. Je vois aussi la famille qui m'a accueillie pendant 2 mois dans leur petite maison, qui m'ont accueillie avec amour, et le café da tarde, un moment qu'ils appréciaient beaucoup, c'est le goûter là-bas. Je vois ces églises aussi où il y avait beaucoup, beaucoup, beaucoup de monde et ces gens qui étaient guéris et qui sautaient de joie en vivant leur miracle avec Dieu. Et puis, je vois aussi beaucoup ces chaises en plastique blanche dans les églises où ces chrétiens, ils se réunissaient avec les moyens qu'ils avaient et ils étaient contents de ce qu'ils pouvaient vivre ensemble. Et puis, le Brésil, je vois aussi les belles plages, des grandes, des géantes plages avec des hauts buildings et à quelques mètres plus loin, des rues avec beaucoup de pauvreté et des enfants qui traînent dans les rues.
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2: Avec Mathieu Buch, directeur de l'Action chrétienne en Orient, le mot imposé est aujourd'hui spiritualité.
3: Aujourd'hui, c'est un mot à la mode, c'est par dire foi, par dire religion. Mais il y a quand même dans ce mot de spiritualité le terme d'esprit. Alors pour moi, en tant que chrétien, c'est l'esprit de Dieu, de Pentecôte, qui nous réunit malgré les différences, différentes appartenances, les différentes manières de voir le monde. On essaie de partager une spiritualité dans l'Action chrétienne en Orient, qui ne s'attarde pas à mettre le point sur les différences. Au contraire, il y a des fois des

0: faire un peu ce que je fais aussi. On va plus loin que les rapports financiers qui des fois mettent les gens dans des déséquilibres. Ce qui donne, ce qui reçoit. Or, dans la spiritualité, on est tous ensemble enfants de Dieu. On se reconnaît, frères et sœurs. On est dans la réciprocité. On reçoit autant qu'on donne.
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1: Bonjour, quel plaisir que de vous retrouver dans l'émission Objectif positivité. Aujourd'hui, je vous propose quelque chose d'assez différent de ce que j'ai l'habitude de présenter, mais je vais oser.

0: Je désire vous partager un texte que j'ai intitulé « Non, la vie n'est pas un long fleuve tranquille ». Durant mon adolescence plutôt torturée, je me disais qu'à l'âge de la majorité, tout deviendrait parfait. Ou plutôt que je le deviendrais et que toutes mes crises, d'identité notamment, s'évaporeraient naturellement. Eh bien non. Comme vous l'imaginez, ça n'a pas été le cas. Du coup, j'ai repoussé le terme. Je suis passée de 18 à 25 ans. 25 ans, mon nouvel idéal. Et encore une fois, j'ai été déçue. La magie n'opérait pas. Récemment, en donnant des nouvelles à un ami, j'ai repensé à tout ça. Je lui ai dit cette phrase qui m'a fait rire. « Ah, je pensais qu'à un certain âge, on devenait parfait et que la vie était alors un long fleuve tranquille. » Un long fleuve tranquille, et oui. Fini les crises d'angoisse, l'identité assise sur un socle solide, inébranlable. Financièrement, tout roule. Professionnellement, c'est la pleine réussite. Chaque jour, la douce mélodie du bonheur retentit dans mon cœur. Un sourire béat se dessine sur mon visage. Ce serait parfait, non? Mais la réalité, c'est que la vie n'est pas parfaite. Et que je ne le suis pas non plus. La question que je me pose alors est celle-ci. Et si je devais une fois pour toutes faire le deuil de la perfection? Et si je vivais pleinement l'instant présent? Et si le bonheur c'était pour aujourd'hui et pas pour dans 5 ans, voire dans 10 ans? Il vous est peut-être déjà arrivé de vous dire ou d'entendre ce type de phrase. Quand j'aurai acheté ma maison, je serai heureuse. Quand je me marierai, ce sera le bonheur. Quand j'aurai épargné telle ou telle somme, je serai dans la plénitude. Ou alors quand la crise de la Covid sera passée, je serai enfin épanouie. Eh bien, laissez-moi vous dire que c'est faux. En réalité, la réalisation de l'événement tant attendu ne nous garantit pas le bonheur. Si nous n'apprenons pas à apprécier aujourd'hui avec ses défis, ses contraintes, nous aurons du mal à jouir de demain, combien même il serait dénué de problèmes. Aujourd'hui est le plus beau jour de ma vie. Aujourd'hui est le plus beau jour de ta vie. Il n'y a pas une journée identique à l'autre. Impossible de revivre aujourd'hui. Demain, aujourd'hui sera le passé. Alors vivons pleinement chaque journée. N'attendons plus la bonne nouvelle pour sourire. N'attendons plus de posséder pour se sentir exister. Il est temps, malgré et contre tout, de croquer la vie à pleines dents. Le temps passe après tout. Débarrassons-nous des regrets d'hier et sautons à pieds joints dans le présent. Sur ce, je vous souhaite une très très belle journée et n'oubliez pas de sourire. À bientôt dans l'émission Objectif Positivité.
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1: Bonjour à tous, aujourd'hui dans Allons au théâtre, un spectacle d'humour à la fois drôle mais aussi touchant. Anesthésie générale de Jérémy Ferrari.

0: Le nouveau spectacle de Jérémy Ferrari traite du système de santé français. Il y dénonce le fonctionnement de la sécurité sociale, certains médicaments comme l'homéopathie, ou encore le manque d'aide accordée aux hôpitaux et au personnel soignant. Comme toujours, ces spectacles sont documentés. Jérémy Ferrari a sur scène les classeurs avec ses recherches, ainsi que le code de la santé publique. Pour chaque spectacle, l'humoriste travaille pendant 2 ans, 2 années pendant lesquelles il fait des recherches, recueille des témoignages de médecins et infirmiers, mais aussi de patients via une boîte mail mise en place pour son public. Pour ce spectacle, Jérémy Ferrari a même fait des heures de garde aux urgences afin d'être immergé dans la réalité du personnel soignant. On peut parler d'un travail journalistique qu'il transforme pour en faire un spectacle d'humour et de dénonciation, mais aussi humain, sincère et au service du public. Ce spectacle, contrairement au précédent, est beaucoup plus intime, parce qu'il y fait ce qu'il n'a jamais fait avant. Il parle de lui et de ses propres problèmes de santé. Il le dit lui-même, ce sont les passages les plus drôles du spectacle, parce que s'il est capable de sarcasme et de dérision sur tous les sujets, il se lâche encore plus quand il s'agit de lui. Il cherche aussi à transmettre un message concernant les maladies invisibles dont il est atteint, comme les troubles obsessionnels, les troubles de l'attention ou même l'alcoolisme. Il veut montrer par ses passages de confession et d'humilité que si lui s'en est sorti, tout le monde peut le faire. Il le dit très clairement. Ce n'est pas un spectacle de dénonciation, c'est un spectacle de vengeance personnelle. Les spectacles de Jérémy Ferrari vont au-delà du simple spectacle d'humour. Ce sont des véritables shows son et lumière. La musique et la lumière sont composées par Fat Lame. La musique a des consonances électro et épiques et s'accorde aux jeux de lumière. Les jeux de lumière évoluent souvent, elles précèdent l'humoriste et terminent le spectacle après son départ. En plus de la musique, des voix se font entendre, des extraits d'émissions santé, d'informations et même d'interviews. Il y a aussi un bip angoissant d'électrocardiogramme. Ces sons résonnent au début du spectacle, plongeant lentement les spectateurs dans l'ambiance. Il est temps pour moi de vous donner mon avis sur ce spectacle.
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0: J'ai dû voir le spectacle 2 fois avant de pouvoir écrire cette chronique. D'abord car c'est très riche en informations et qu'il y a énormément de choses à voir et à entendre, mais aussi car étant fan de cet humoriste, j'ai préféré le voir 2 fois avant d'avoir assez de recul pour en parler. Il y a une chose pour laquelle le recul n'y changera rien. C'est un spectacle bouleversant. Voir un artiste sur scène se dévoiler comme il le fait, c'est marquant, incroyable de sincérité et très humain. On ne s'attend pas à ça d'un spectacle d'humour, encore moins d'un humoriste pudique, engagé et cinglant comme Jérémy Ferrari. C'est une mise à nu qui lui vaut une standing ovation chaque soir depuis qu'il a commencé sa tournée. D'un point de vue humoristique, c'est très drôle. Jérémy Ferrari associe à sa marque de fabrique, l'humour noir, des moments très absurdes, des personnages loufoques et beaucoup d'énergie. J'ai eu des vrais fous rires face à l'énergie déployée et à l'absurdité soudaine et décalée dont il faisait preuve. Il y a dans son spectacle des moments de stand-up, c'est-à-dire des adresses directes à nous, public, mais aussi des sketchs dans lesquels, là encore, les informations et histoires racontées sont tirées d'histoires vraies du monde de la santé. Dans ses sketchs, il fait des clins d'œil à ses différents spectacles, très appréciés par les spectateurs fidèles. Comme toujours, il y a des interactions avec le public. Jérémy Ferrari fait même monter une personne sur scène. La deuxième fois que j'ai vu le spectacle, c'était à Sosheim. Il y avait beaucoup de complicité et de sympathie entre l'artiste et le public alsacien. Un public qu'il aime retrouver pour sa générosité et son accueil chaleureux. Enfin, d'un point de vue dénonciation, j'étais un peu restée sur ma faim la première fois lorsque j'ai assisté à la première du spectacle. Je trouvais que ça manquait d'équilibre entre la partie personnelle et la partie dénonciation et dossier. Mais un mois plus tard, lorsque je l'ai revu à Sosheim, l'équilibre était rétabli. Une fois encore, Jérémy Ferrari éduque et informe son public grâce à des mots simples, une plume acérée et engagée et un humour décapant qui font d'anesthésie générale un spectacle d'humour complet, drôle, sincère, émouvant et engagé. Et dans notre société actuelle, ça fait du bien. Vous pouvez réserver vos places directement sur le site internet darksmile.tickets. Il est important aussi de souligner que toutes les sources du spectacle sont téléchargeables sur son site internet jeremyferrari.fr. Bonne journée à tous et n'oubliez pas, le théâtre, c'est une nouvelle découverte à chaque fois que les 3 coups résonnent.
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2: 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Une invitation à développer sensibilité, sens du jeu, créativité en relation avec soi, le groupe et l'espace. Dans une ambiance bienveillante, vous pourrez explorer approche somatique, compréhension du mouvement, contact, improvisation et composition instantanée. 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Il sera animé par Camilla Fabregue, danseuse et chorégraphe qui développe cette approche depuis plus de 6 ans. 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

0: Bonjour, bonjour à tous. Dans l'actualité, retour des fortes chaleurs dans le sud de la France. Météo France qui étend sa vigilance orange canicule à 5 nouveaux départements aujourd'hui à partir de midi. L'Aude, le Gard, la Drôme, l'Ardèche et le Vaucluse rejoignent l'Hérault et les Pyrénées-Orientales. Le thermomètre va s'affoler avec des pointes attendues jusqu'à 40 degrés par endroit aujourd'hui. Les pompiers sont toujours sur le qui-vive. 7 départements du sud sont encore en alerte rouge. Feux de forêt, la sécheresse et le vent sont propice en fait au départ de feu. 400 hectares de forêt ont déjà brûlé dans les Pyrénées-Orientales où 500 pompiers restent mobilisés. Dans la Drôme, un incendie en zone montagneuse a déjà détruit 115 hectares de végétation. La situation en revanche s'améliore dans le Gard et les Bouches-du-Rhône où les différents foyers ont pu être fixés rapidement. Le bilan du double séisme qui a frappé le nord du Venezuela s'alourdit. On parle maintenant de près de 3000 morts et de plus de 16 500 blessés. Les équipes de secours internationales commence à quitter les lieux. L'ONU, de son côté, estime à près de 50 000 le nombre de disparus. En cyclisme, Jonas Vingegaard, le premier maillot jaune de ce Tour de France 2026. Le Danois a remporté la première étape hier à Barcelone grâce à la victoire de son équipe sur le contre-la-montre par équipe. Place aujourd'hui à la deuxième étape avec près de 170 km entre Tarragone et Barcelone. Top départ à 13h55. En foot, l'équipe de France qualifiée pour les quarts de finale de la Coupe du Monde. Les Bleus ont éliminé le Paraguay 1-0 la nuit dernière à Philadelphie. De son côté, le Maroc s'est qualifié pour le prochain tour en sortant le Canada 3-0 hier. Ce soir à 22h, le choc Brésil-Norvège. Et puis la fête du cinéma a cartonné avec plus de 3,7 millions de billets vendus. C'est une hausse de 23% par rapport à l'an dernier, Julie Pierret.
1: Oui, c'est surtout le deuxième meilleur résultat des 10 dernières années derrière le record de 2024. Le tarif unique de 5 euros a évidemment attiré le public, mais ce n'est pas la seule explication. Selon la Fédération nationale des cinémas français, la richesse de l'offre a aussi joué un rôle important. Les films d'animation, notamment Toy Story 5 et Des Mignons et des Monstres, ont rempli les salles, tout comme le diptyque consacré au général de Gaulle, porté par un excellent bouche à oreille. Les films d'horreur ont également trouvé un public après une année dernière compliquée. Les exploitants sont contents. Depuis le début de l'année, la fréquentation des salles de cinéma progresse d'environ 20%.
0: Merci Julie. Et à voir au cinéma en ce moment, Disclosure Day, Toy Story 5, La Bataille de Gaulle ou encore Les Mignons ou Supergirl. Très bonne journée à tous. 90.

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2: Avec Sarah Lunyanga-Conki, chargée de communication parrainage au CEL, le mot imposé est aujourd'hui rencontre.
3: Et je pense que ça fait partie des choses que j'aime. Quand je cherchais du travail, à un moment, je me disais, Seigneur, je ne sais pas ce que je veux faire, mais tout ce que je sais, c'est que j'aime rencontrer des nouvelles personnes. Et dans ma vie, le fait d'avoir voyagé, et même par rapport à mon travail, quand je vais dans des événements, la plus belle des choses pour moi, c'est de rencontrer des nouvelles personnes, rencontrer des personnes qui sont différentes les unes des autres, mais qui font que, punaise, le monde, il est magnifique, le monde, il est super beau. Au cours de mes voyages, j'ai fait des rencontres, au cours de mes vacances, dans des églises, dans des camps, j'ai fait des rencontres. Et il y a des rencontres qui nous marquent à vie. Ça peut être une seule rencontre, mais voilà, ça peut changer ta vie à tout jamais. C'est ça qui nous rend encore plus riches, ouais, et qui rend la vie encore plus belle. La rencontre avec ma mère d'accueil quand j'étais à Chicago. J'avais déjà beaucoup prié pour ce voyage-là et tout. Moi qui suis casanière, et c'était la première fois que je quittais la maison, où je vais à Chicago, comme dirait ma mère, dans la ville d'Al Capone. Donc, voilà quoi. Mais la rencontre avec ma mère d'accueil, Amélia, ça a été la plus belle rencontre parce que je me suis rendu compte que c'était ma deuxième maman. Elle avait ce même cœur que ma mère. J'ai retrouvé en elle, mais vraiment toutes les qualités que j'avais chez ma mère en France. Et je me suis rendu compte que, ben non, en fait, peu importe le lieu où t'es pas seule.
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1: Bonjour, bonjour à tous. Dans l'actualité, retour des fortes chaleurs dans le sud de la France. Météo France qui étend sa vigilance orange canicule à 5 nouveaux départements aujourd'hui à partir de midi. L'Aude, le Gard, la Drôme, l'Ardèche et le Vaucluse rejoignent l'Hérault et les Pyrénées-Orientales. Le thermomètre va s'affoler avec des pointes attendues jusqu'à 40 degrés par endroit aujourd'hui. Les pompiers sont toujours sur le qui-vive. 7 départements du sud sont encore en alerte rouge. Feux de forêt, la sécheresse et le vent sont propice en fait au départ de feu. 400 hectares de forêt ont déjà brûlé dans les Pyrénées-Orientales où 500 pompiers restent mobilisés. Dans la Drôme, un incendie en zone montagneuse a déjà détruit 115 hectares de végétation. La situation en revanche s'améliore dans le Gard et les Bouches-du-Rhône où les différents foyers ont pu être fixés rapidement. Le bilan du double séisme qui a frappé le nord du Venezuela s'alourdit. On parle maintenant de près de 3000 morts et de plus de 16 500 blessés. Les équipes de secours internationales commence à quitter les lieux. L'ONU de son côté estime à près de 50 000 le nombre de disparus. En cyclisme, Jonas Vingegaard, le premier maillot jaune de ce Tour de France 2026. Le Danois a remporté la première étape hier à Barcelone grâce à la victoire de son équipe sur le contre-la-montre par équipe. Place aujourd'hui à la deuxième étape avec près de 170 km entre Tarragone et Barcelone. Top départ à 13h55. En foot, l'équipe de France qualifiée pour les quarts de finale de la Coupe du Monde. Les Bleus ont éliminé le Paraguay 1-0 la nuit dernière à Philadelphie. De son côté, le Maroc s'est qualifié pour le prochain tour en sortant le Canada 3-0 hier. Ce soir à 22h, le choc Brésil-Norvège. Et puis, la fête du cinéma a cartonné avec plus de 3,7 millions de billets vendus. C'est une hausse de 23% par rapport à l'an dernier, Julie Pierret.
2: Oui, et c'est surtout le deuxième meilleur résultat des 10 dernières années derrière le record de 2024. Le tarif unique de 5 euros a évidemment attiré le public, mais ce n'est pas la seule explication. Selon la Fédération nationale des cinémas français, la richesse de l'offre a aussi joué un rôle important. Les films d'animation, notamment Toy Story 5 et Des Mignons et des Monstres, ont rempli les salles, tout comme le diptyque consacré au général de Gaulle, porté par un excellent bouche à oreille. Les films d'horreur ont également trouvé un public après une année dernière compliquée. Les exploitants sont contents. Depuis le début de l'année, la fréquentation des salles de cinéma progresse d'environ 20%.
1: Merci Julie. Et à voir au cinéma en ce moment, Disclosure Day, Toy Story 5, La Bataille de Gaulle ou encore Les Mignons ou Supergirl. Très bonne journée à tous.

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1: Le développement des pays producteurs de drogue passe par l'éradication des cultures illégales.
0: Bonjour Nicolas.
2: Bonjour Gladys.
0: Alors aujourd'hui, un sujet atypique, la drogue et le lien qu'elle peut avoir sur le développement des pays producteurs. Un premier constat qui peut peut-être être fait, c'est que l'économie de la drogue est importante, n'est-ce pas ?
2: Oui, dans certains pays, la production de drogue occupe une place centrale. C'est le cas par exemple de l'Afghanistan, où la valeur de la production d'opium représente une part importante du PIB. Pour autant, si la drogue rapporte, ce n'est pas pour tout le monde. Force est de constater que les pays producteurs sont bien souvent pauvres ou faillis. On peut penser à la Colombie ou à la Bolivie aussi. Mais plus encore, ce n'est pas parce que des bénéfices sont dégagés que les cultivateurs sont ceux qui en profitent. Bien au contraire, ils restent souvent pauvres.
0: L'éradication des cultures illégales s'est donc posée comme solution pour lutter contre la drogue et ainsi permettre le développement des pays producteurs. Quel est finalement le bilan de cette démarche ?
2: L'éradication des cultures illicites est la réponse qui a été tout particulièrement soutenue par les États-Unis qui ont encouragé notamment l'épandage aérien d'herbicides. Seulement, on ne peut que constater que la production de drogue continue. Les producteurs se déplacent dans des zones encore moins accessibles. Le bilan de ces actions n'est donc pas très concluant, d'autant plus que ces opérations d'éradication forcée touchent généralement les parcelles des plus pauvres. Les plus puissants parviennent souvent à y échapper grâce à leurs relations et à la corruption.
0: Alors, quelle solution plus efficace peut être avancée pour limiter les cultures de drogue ?
2: Il faudrait en fait sûrement favoriser le développement de cultures alternatives plutôt que de s'engager dans le tout répressif. Le développement d'un pays ne peut se faire qu'avec ses habitants et non contre eux. Or, si on éradique les cultures illégales sans proposer quelque chose derrière, on ne fait que retirer à la population ses moyens de subsistance. Il est alors important de se donner les moyens financiers et politiques pour construire une alternative bénéfique à tous.
0: Alors concrètement, comment est-ce que cela est possible ?
2: Alors l'ONU s'est déjà lancée dans cette voie. L'idée est de proposer des cultures de substitution au lieu du pavot ou de la coca. Les résultats diffèrent selon les pays. Ils sont positifs en Thaïlande, moins en Afghanistan. Pour que ces projets de développement alternatif prennent leur essor, il faut en fait qu'ils soient accompagnés par la construction d'infrastructures routières, d'écoles. En effet, les paysans sont prêts à abandonner leur culture illicite pour des activités moins rémunératrices dès lors qu'ils sont assurés de travailler en sécurité, de pouvoir envoyer leurs enfants à l'école, de pouvoir écouler leurs marchandises grâce à la réfection des routes.
0: Si l'approche répressive n'a donc pas fonctionné, pourquoi finalement continuer dans cette direction et ne pas privilégier les projets de développement alternatif justement ?
2: Ben seulement, le calendrier du développement n'est pas celui des hommes politiques. Électoralement, il est moins vendeur d'expliquer aux citoyens qu'il faudra de nombreuses années d'aide à un pays avant que la production de drogue n'y soit définitivement supprimée, plutôt que de leur montrer des photos d'épandage aérien d'herbicides. La disparition des cultures illégales doit rester l'objectif à long terme, mais il faut d'abord aider les paysans à développer des activités légales avant de leur imposer l'abandon du pavot ou de la coca.
0: On ne peut donc pas se contenter d'éradiquer les cultures illicites de drogue, mais en parallèle, il faut bien penser à un autre modèle de développement pour les pays concernés. 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
2: Chaque jour, un brin de culture générale sur le monde digital.
3: Si vous croyez comprendre la mécanique quantique, c'est que vous ne la comprenez pas.
2: Vous avez peut-être déjà dû lire ou entendre cette citation attribuée à Richard Feynman, l'un des papas de la physique quantique.
3: Bon, alors déjà, sachez que cette citation est souvent sortie de son contexte. Parce que juste après avoir dit ça, Feynman avait ajouté « Je vais vous dire comment la nature se comporte ». En fait, il comprenait très bien comment la physique quantique fonctionnait. Il n'aurait pas eu de prix Nobel pour ça, sinon. Il ne comprenait juste pas le pourquoi. Mais bon, c'est pas trop le sujet. On avait juste envie de revenir là-dessus.
2: Le sujet d'aujourd'hui concerne effectivement la mécanique quantique, mais comme nous, notre spécialité, c'est pas la physique mais l'informatique, on va plutôt vous parler d'informatique quantique.
3: Et dis-moi, Daily, c'est quoi l'informatique quantique ?
2: Eh bien, c'est très simple, Binary. En fait, en informatique classique, tout part des fameux 0 et 1. C'est ce qu'on appelle les bits, l'unité la plus simple, la plus élémentaire. De l'ordinateur la plus basique qui soit au supercalculateur de la NASA, tout fonctionne avec des suites de 0 et de 1.
3: Sauf qu'en mécanique quantique, c'est l'infiniment petit, hein, si vous ne saviez pas, bah tout change. Tout il y est bizarre, notamment parce qu'il y existe ce que l'on appelle la superposition quantique. C'est-à-dire, en gros, qu'un état quantique spécifique peut posséder plusieurs valeurs à un instant spécifique.
2: En gros, ce qu'il y a à comprendre, c'est qu'en informatique quantique, au lieu d'être contraint d'avoir soit un 0 ou un 1, ben on peut avoir les deux en même temps. Et ce qu'on appelle des qubits, l'analogue du bit. Cela permet de faire des calculs différemment, mais aussi et surtout des calculs bien plus puissants. Prometteur, non ?
3: Sauf que tout ça, ça prend du temps à être développé. Les premiers ordinateurs quantiques ne sont encore aujourd'hui qu'à leur balbutiement. Il va falloir être patient pour voir tout le potentiel que pourront avoir ces futurs bijoux de technologie. En tout cas, nous, on espère être là pour ça.
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0: Bonjour, bonjour à tous. Dans l'actualité, retour des fortes chaleurs dans le sud de la France. Météo France qui étend sa vigilance orange canicule à 5 nouveaux départements aujourd'hui à partir de midi. L'Aude, le Gard, la Drôme, l'Ardèche et le Vaucluse rejoignent l'Hérault et les Pyrénées-Orientales. Le thermomètre va s'affoler avec des pointes attendues jusqu'à 40 degrés par endroit aujourd'hui. Les pompiers sont toujours sur le qui-vive. 7 départements du sud sont encore en alerte rouge. Feux de forêt, la sécheresse et le vent sont propice en fait au départ de feu. 400 hectares de forêt ont déjà brûlé dans les Pyrénées-Orientales où 500 pompiers restent mobilisés. Dans la Drôme, un incendie en zone montagneuse a déjà détruit 115 hectares de végétation. La situation en revanche s'améliore dans le Gard et les Bouches-du-Rhône où les différents foyers ont pu être fixés rapidement. Le bilan du double séisme qui a frappé le nord du Venezuela s'alourdit. On parle maintenant de près de 3000 morts et de plus de 16 500 blessés. Les équipes de secours internationales commencent à quitter les lieux. L'ONU, de son côté, estime à près de 50 000 le nombre de disparus. En cyclisme, Jonas Vingegaard, le premier maillot jaune de ce Tour de France 2026. Le Danois a remporté la première étape hier à Barcelone grâce à la victoire de son équipe sur le contre-la-montre par équipe. Place aujourd'hui à la deuxième étape avec près de 170 km entre Tarragone et Barcelone. Top départ à 13h55. En foot, l'équipe de France qualifiée pour les quarts de finale de la Coupe du Monde. Les Bleus ont éliminé le Paraguay 1-0 la nuit dernière à Philadelphie. De son côté, le Maroc s'est qualifié pour le prochain tour en sortant le Canada 3-0 hier. Ce soir à 22h, le choc Brésil-Norvège. Et puis la fête du cinéma a cartonné avec plus de 3,7 millions de billets vendus. C'est une hausse de 23% par rapport à l'an dernier, Julie Pierret.
1: Oui, c'est surtout le deuxième meilleur résultat des 10 dernières années derrière le record de 2024. Le tarif unique de 5 euros a évidemment attiré le public, mais ce n'est pas la seule explication. Selon la Fédération nationale des cinémas français, la richesse de l'offre a aussi joué un rôle important. Les films d'animation, notamment Toy Story 5 et Des Mignons et des Monstres, ont rempli les salles, tout comme le diptyque consacré au général de Gaulle, porté par un excellent bouche à oreille. Les films d'horreur ont également trouvé un public après une année dernière compliquée. Et les exploitants sont contents. Depuis le début de l'année, la fréquentation des salles de cinéma progresse d'environ 20%.
0: Merci Julie. Et à voir au cinéma en ce moment, Disclosure Day, Toy Story 5, La Bataille de Gaulle ou encore Les Mignons ou Supergirl. Très bonne journée à tous.
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0: Marie, bonjour.
1: Bonjour.
0: Mardi, trois délégués ministériels sont envoyés pour comprendre ou voir un peu un rapport, un premier bilan de comment fonctionne la CEA pour ensuite en tirer les conclusions nécessaires pour la PPL. Déjà, comment est-ce que vous vous sentez à l'approche de cette mission qui arrive ?
1: Je me réjouis qu'ils viennent parce que plus tôt ils auront fait leur travail, plus tôt on pourra examiner le texte au Sénat et plus tôt la loi Alsace pourra être votée et validée. Donc moi je les accueille avec plaisir, avec beaucoup d'éléments de réponse puisqu'on a déjà 115 pages de réponses à leur apporter parce qu'on a pris bien évidemment en compte le cahier des charges que le gouvernement leur a fixé et nous on donne tous les éléments de réponse donc on est prêt à les recevoir, on les recevra avec gentillesse mais fermeté.
0: Qu'est-ce qu'il y a en gros dans ce rapport ?
1: Vous savez c'était un peu ce travail que j'avais fait aussi avec le rapporteur Jean-René Cazeneuve de la loi Alsace à l'Assemblée. Il était venu me voir et il m'avait dit « Allez, je vais faire mon avocat du diable, je vais me dire toutes les critiques qu'on peut formuler, que certains donnent à la CEA. » Et on a répondu à toutes les critiques. On a donné tous les éléments d'information dans ces critiques. Et après, Jean-René Cazeneuve, ça a été celui qui a défendu le plus à l'Assemblée le projet Alsace parce que nous l'avions convaincu et nous avons prouvé ce que nous disons. Nous prouvons comment. On a eu 6 rapports de la Chambre régionale des comptes, 6 rapports qui mettent en valeur la qualité de notre politique publique. On a réussi, nous, en fusionnant, à réduire les dépenses administratives. C'est ce qu'attendent les Français, l'argent public mieux dépensé. Donc on a répondu du coup à toutes les interrogations, mais on œuvre les compétences nouvelles qu'on nous a données. Donc toutes les conditions aujourd'hui sont pour moi réunies pour pouvoir devenir une collectivité unique et on va le prouver.
0: Un parallèle à l'adoption par l'Assemblée nationale de l'autonomisation de la Corse, que ça vous encourage même si contexte différent et réalité différente ?
1: Alors bien évidemment, nous ne revendiquons pas pour l'Alsace l'autonomie. Nous voulons faire une collectivité unique qui rassemble compétences département, région. Donc c'est beaucoup plus simple à organiser. Ça ne fragmente pas, parce que certains craignent avec la Corse que ça fragmente la République. Nous, pas du tout. L'Alsace est fille de la République française, on s'inscrit dedans, mais on veut pouvoir agir plus efficacement à la bonne échelle. C'est tout ce qu'on demande. Donc du coup, si on accorde l'autonomie à la Corse, je ne vois pas comment on pourrait refuser que nous, à notre échelle, nous puissions être une collectivité unique, surtout dans un contexte où les gens disent qu'il faut réduire le millefeuille institutionnel, que nous, on fait quelque chose qui est beaucoup plus simple à comprendre, beaucoup plus efficace, qui nous permet d'être à 360 degrés sur un périmètre qui parle à la vie des gens. Le périmètre Alsace, ça parle au quotidien des gens. Voilà. Donc, on ferait passer avec la collectivité unique l'Alsace de l'Alsace légale à l'Alsace réelle. L'Alsace réelle, c'est notre même périmètre alsacien. Donc, le fait que il y a ce texte sur la Corse, ça doit renforcer la capacité à des territoires qui ont du sens de pouvoir s'organiser à la bonne échelle. Donc moi, je pense que ça va normalement plus conforter notre projet.
0: Au niveau du calendrier, donc le texte, enfin, PPL, en prenant en compte le rapport et puis peut-être d'autres sources, va donc devoir trancher, notamment au Sénat. Ce sera juste après les élections. Vous êtes quand même confiant par rapport à la majorité qui est aussi celle du président de la région Grand Est, que ça puisse trancher en faveur de l'Alsace ?
1: Les sénateurs alsaciens ont été à la rencontre du président du Sénat. Moi, je l'avais rencontré avant le week-end de Pâques. Donc, ils poussent, bien évidemment, pour que le texte soit examiné le plus rapidement possible. A priori, nous avons plutôt des assurances que le texte serait présenté en octobre, ce qui nous permettrait, si ensuite il est validé au Sénat et qu'il repasse à l'Assemblée, que le texte puisse être validé avant les élections présidentielles. C'est ça notre ambition. Bien évidemment, la pression se poursuit pour que ce soit mis en œuvre et qu'on respecte
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3: Avec Jonathan Mpassi Mayala, président du CEPROMOR, le mot imposé du jour est santé.
4: La santé, c'est le bien-être. Je peux dire le bien-être holistique, parce que la santé, ce n'est pas seulement physique, mais il y a aussi cette santé mentale, morale et aussi psychologique. Et c'est tout ce travail que nous faisons. Par exemple, un centre de santé dans un village, nous n'apportons pas seulement les médicaments ou les matériels, mais nous apportons aussi l'Évangile. Dans nos centres de santé, souvent nous écrivons, nous soignons, mais c'est Dieu qui guérit. La santé, ce n'est pas seulement le fait d'aller à l'hôpital et voilà, retrouver la santé, mais quand dans un village, il y a une solidarité, il y a cette entraide, là, les gens seront en bonne santé. Et le bien-être, c'est les bons résultats que nous pouvons obtenir dans toute action de développement.
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0: Bonjour, bonjour à tous. Dans l'actualité, le dôme de chaleur progresse vers le nord. Météo France place 7 départements du sud en vigilance orange canicule ce dimanche. L'Ardèche, l'Aude, la Drôme, le Gard et le Vaucluse rejoignent l'Hérault et les Pyrénées-Orientales qui étaient déjà en orange. Le thermomètre s'affole avec des températures qui pourront atteindre les 40 degrés par endroit. Une canicule qui s'accompagne d'un risque très élevé d'incendie. 7 départements du sud sont encore en alerte rouge feu de forêt ce dimanche. 400 hectares de forêt ont déjà brûlé dans les Pyrénées-Orientales. Où 500 pompiers sont toujours mobilisés. Dans la Drôme, un incendie en zone montagneuse a déjà détruit 115 hectares de végétation. Dans les Bouches-du-Rhône, les pompiers ont traité 18 départs de feu sur la seule journée d'hier. Le corps d'un homme repêché dans le canal Saint-Martin à Paris, les pompiers l'ont découvert hier matin dans le 10e arrondissement. Selon les premiers éléments, il aurait passé plusieurs jours dans l'eau. Une enquête a été ouverte. Depuis le 19 juin, plus de 90 personnes sont mortes noyées en France. La SPA, elle, alerte sur une hausse des abandons d'animaux en France. Environ 300 000 animaux seraient abandonnés dans le pays chaque année, dont une grande partie durant l'été. Les associations appellent à la responsabilité. Jacques-Charles Fonbonne, le président de la SPA, on l'écoute.
1: On fait remplir un questionnaire assez précis aux gens pour leur demander quelles sont leurs conditions de vie, quels sont les moyens financiers. Ensuite, on attire l'attention des vacanciers sur le fait qu'il y a des solutions alternatives, c'est-à-dire des pensions. Sinon, des pet sitting, des gens qui vont venir chez vous pour nourrir vos animaux, pour les sortir. On ne donne pas n'importe quel animal à n'importe qui, dans n'importe quelles conditions. On essaye à donner l'animal qui convient à la famille, qui va convenir à l'animal.
0: Voilà des propos recueillis par Myline Desbac. En foot, l'équipe de France qualifiée pour les quarts de finale de la Coupe du Monde après avoir éliminé le Paraguay 1-0 la nuit dernière à Philadelphie.

De son côté, le Maroc s'est qualifié également pour la suite de l'aventure en sortant le Canada 3-0 hier. Ce soir à 22h, le choc Brésil-Norvège. Et en cyclisme, Jonas Vingegaard, le premier maillot jaune de ce Tour de France 2026. Le Danois a remporté la première étape hier à Barcelone grâce à la victoire de son équipe sur le contre-la-montre par équipe. Place aujourd'hui à la deuxième étape avec près de 170 km entre Tarragone et Barcelone. Le top départ sera donné tout à l'heure à 13h55. Voilà pour l'essentiel de l'actualité. C'est la fin de ce flash. Très bonne journée à tous.

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1: Avec Mathieu Buch, directeur de l'Action chrétienne en Orient, le mot imposé est aujourd'hui sens.
2: J'ai eu une vocation assez jeune pour devenir pasteur quand j'étais lycéen, autour de mes 15 ans, comme ça, sans trop savoir qu'est-ce que ça allait amener. Alors quand on est adolescent, une vocation qui se découvre, c'est très enrichissant, épanouissant. Après on fait des études, après on fait des expériences. Et fréquemment on se demande, mais qu'est-ce qui fait sens? Est-ce que mon sens se renouvelle, le sens de ma vocation, de mon ministère de pasteur? On rencontre beaucoup de difficultés, il y a moins de monde au culte, les églises chez nous, sécularisées, etc. Voilà. Et finalement, en venant à l'Action chrétienne en Orient, il y a 3 ans, quelque part, ça m'a redonné du sens aussi dans ma vocation. Il y a cette ouverture vers d'autres églises qui ont aussi d'autres difficultés et qui pourtant m'apportent beaucoup aussi par leur témoignage, leur engagement, l'expression de leur espérance, leur ténacité. Ça me nourrit, ça me redonne aussi du sens à moi dans mon travail. Je sais pourquoi je travaille. Je sais qu'il y a des personnes là-bas qui comptent sur nous, qu'il faut témoigner ici, récolter des fonds, partager des temps de prière, des temps d'information. Pour moi, ça fait sens. Sens aussi d'une histoire, puisqu'on est dans les 100 ans de l'Action chrétienne en Orient, d'avoir retracé l'évolution de notre association sur 100 ans. On a vu que ça avait beaucoup de sens et ça vous aide aussi, voilà, tous les jours, quoi.
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2: Chaque jour, un brin de culture générale sur le monde digital. Vous êtes-vous déjà demandé d'où venait le terme Bluetooth ? Si c'est le cas, alors ça tombe bien, car c'est justement le sujet du jour dans Daily Binary. On va remonter le temps pour revenir dans une époque où les microprocesseurs et le chauffage au gaz n'existaient pas encore dans la mythologie nordique. Mais tout d'abord, c'est quoi vraiment le Bluetooth ?
3: C'est une connexion sans fil qui permet de relier deux appareils proches l'un de l'autre. Cela permet par exemple de connecter votre smartphone à vos écouteurs, votre voiture ou votre enceinte audio, mais également votre casque ou votre souris à votre ordinateur portable. Les applications sont nombreuses et se démocratisent de plus en plus, avec toujours plus d'appareils compatibles, les montres connectées, les téléviseurs sans fil. Pour faire simple, le Bluetooth peut remplacer n'importe quel câble qui relie deux appareils ou périphériques électroniques.
2: Le nom est directement inspiré du roi viking Harald Blattand, qui donne en anglais Harald Bluetooth, qu'on traduit par Harald à la dent bleue. La légende ne sait pas trop pourquoi on lui donnait ce surnom, peut-être qu'il abusait un peu trop de fruits qui avaient pour tendance à colorer les dents, allez savoir.
3: Le créateur de Bluetooth s'est inspiré de son histoire. Car oui, on raconte que ce roi Harald aurait unifié son pays tout en rassemblant le Danemark et la Norvège, alors à l'époque très divisés. De la même manière que ce roi rassemble les peuples, le Bluetooth met ensemble plusieurs appareils. La comparaison est si innocente que l'on pourrait la croire inventée par un enfant.
2: Mais cette idée a tellement convaincu les développeurs que le Bluetooth s'est aujourd'hui imposé comme une norme utilisée absolument partout sur la planète. Le logo est d'ailleurs inspiré des initiales de Harald Blattand dans l'alphabet runique. Ce roi ne se doutait probablement pas que son histoire aurait pris une telle ampleur dans le monde du numérique.
3: C'était Daily Binary. Rendez-vous demain pour une nouvelle dose de culture générale
2: sur le monde digital.
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0: Bonjour, bonjour à tous. Dans l'actualité, le dôme de chaleur progresse vers le nord. Météo France place 7 départements du sud en vigilance orange canicule ce dimanche. L'Ardèche, l'Aude, la Drôme, le Gard et le Vaucluse rejoignent l'Hérault et les Pyrénées-Orientales qui étaient déjà en orange. Le thermomètre s'affole avec des températures qui pourront atteindre les 40 degrés par endroit. Une canicule qui s'accompagne d'un risque très élevé d'incendie. 7 départements du sud sont encore en alerte rouge feu de forêt ce dimanche. 400 hectares de forêt ont déjà brûlé dans les Pyrénées-Orientales. Où 500 pompiers sont toujours mobilisés. Dans la Drôme, un incendie en zone montagneuse a déjà détruit 115 hectares de végétation. Dans les Bouches-du-Rhône, les pompiers ont traité 18 départs de feu sur la seule journée d'hier. Le corps d'un homme repêché dans le canal Saint-Martin à Paris, les pompiers l'ont découvert hier matin dans le 10e arrondissement. Selon les premiers éléments, il aurait passé plusieurs jours dans l'eau. Une enquête a été ouverte. Depuis le 19 juin, plus de 90 personnes sont mortes noyées en France. La SPA, elle, alerte sur une hausse des abandons d'animaux en France. Environ 300 000 animaux seraient abandonnés dans le pays chaque année, dont une grande partie durant l'été. Les associations appellent à la responsabilité. Jacques-Charles Fonbonne, le président de la SPA, on l'écoute.
1: On fait remplir un questionnaire assez précis aux gens pour leur demander quelles sont leurs conditions de vie, quels sont les moyens financiers. Ensuite, on attire l'attention des vacanciers sur le fait qu'il y a des solutions alternatives, c'est-à-dire des pensions. Sinon, des pet sitting, des gens qui vont venir chez vous pour nourrir vos animaux, pour les sortir. On ne donne pas n'importe quel animal à n'importe qui, dans n'importe quelles conditions. On essaye à donner l'animal qui convient à la famille, qui va convenir à l'animal.
0: Voilà des propos recueillis par Myline Desbac. En foot, l'équipe de France qualifiée pour les quarts de finale de la Coupe du Monde après avoir éliminé le Paraguay 1-0 la nuit dernière à Philadelphie. De son côté, le Maroc s'est qualifié également pour la suite de l'aventure en sortant le Canada 3-0 hier. Ce soir à 22h, le choc Brésil-Norvège. Et en cyclisme, Jonas Vingegaard, le premier maillot jaune de ce Tour de France 2026. Le Danois a remporté la première étape hier à Barcelone grâce à la victoire de son équipe sur le contre-la-montre par équipe. Place aujourd'hui à la deuxième étape avec près de 170 km entre Tarragone et Barcelone. Le top départ sera donné tout à l'heure à 13h55. Voilà pour l'essentiel de l'actualité. C'est la fin de ce flash. Très bonne journée à tous.
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1: 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Une petite pensée sur ces soldats qui nous ont libérés.
2: Mon grand souvenir de la libération, c'est que j'avais dit, on a entendu que les Français arrivaient, parce qu'il y avait des mines sur la route et les démineurs. Alors j'ai dit, le premier que je vois, je l'empresse. Et le premier qui était, c'était un noir. Et à l'époque, les gens de couleur, c'était pas... Alors j'ai dit que je l'embrassais, alors je l'ai pris. Et après tout le monde s'est mis à rire, j'étais toute noire, parce que c'était un bon Français qui avait dormi dans une ferme, et il y avait un obus qui était venu sur la cheminée, donc il était plein de suie. Et d'ailleurs, ça nous a fait très mal, parce qu'il était dans un char, et le char a été... C'est le char qui est maintenant près de Kintzheim. Et tous les jeunes qui étaient là-dedans étaient tués. Ils venaient de nous libérer et ils se font tuer à quelques kilomètres. Le char est à la sortie de Kintzheim.
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2: Chaque jour, un brin de culture générale sur le monde digital. Imaginez un mouvement dont tout le monde pourrait se réclamer, car il serait décentralisé, sans hiérarchie. Ce mouvement aurait un signe de ralliement reconnaissable entre tous et inspirerait aussi bien la peur, le rejet, voire même l'admiration.
3: Vous l'aurez peut-être compris, aujourd'hui, dans Daily Binary, on va vous causer un peu d'Anonymous, ce fameux mouvement d'activistes qui ne cesse, année après année, de faire parler de lui à travers ses coups d'éclat informatiques.
2: Anonymous, donc, comme on le disait juste à l'instant, est un mouvement activiste. La contraction de hacker, des petits bidouilleurs bien futés qui aiment bien chercher des moyens de contourner ou d'exploiter les faiblesses d'un système informatique, et d'activisme, des bidouilleurs engagés, quoi.
3: Et Anonymous, vous devez surtout les connaître à travers leur célèbre masque qu'ils arborent à chacune de leurs apparitions. Mais est-ce que vous savez d'où vient ce fameux masque reconnaissable entre tous ?
2: Eh bien, il serait tout droit tiré de la bande dessinée V pour Vendetta, publiée au cours des années 80, mais aussi et surtout de son adaptation cinématographique, bien plus connue, qui a énormément popularisé l'œuvre, sortie pour le coup en 2006.
3: Il s'agit en effet du masque que porte le protagoniste de l'œuvre. Un protagoniste mystérieux, anarchiste et un peu terroriste sur les bords. Un masque qui est lui-même à l'effigie de Guy Fawkes, un catholique anglais de la fin du XVIe siècle, qui était pas très mystérieux, un peu anarchiste et carrément terroriste. Au final, tout est un peu carrément lié, quoi.
2: C'était Daily Binary. 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
3: sur le monde
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0: Bonjour, bonjour à tous. Dans l'actualité, l'incendie de Trévillac dans les Pyrénées-Orientales qui a parcouru près de 1000 hectares de forêt à présent. Il n'est pas encore fixé, mais ne progresse plus, c'est ce que dit le préfet. La sécheresse et le vent sont propices aux incendies. Les Pyrénées-Orientales, avec 6 autres départements, sont en vigilance rouge feu de forêt ce dimanche. Dans la Drôme, un incendie en zone montagneuse a déjà détruit plus de 300 hectares de végétation. Dans les Bouches-du-Rhône, les pompiers ont traité 18 départs de feu sur la seule journée d'hier. Alerte orange canicule également sur 7 départements du sud de la France. L'Ardèche, l'Aude, la Drôme, le Gard et le Vaucluse rejoignent aujourd'hui l'Hérault et les Pyrénées-Orientales. Les températures maximales seront comprises entre 35 et 37 degrés cet après-midi et des pointes attendues jusqu'à 40 degrés en Languedoc-Roussillon. La campagne s'accélère pour la prochaine présidentielle. Édouard Philippe organise son premier grand meeting ce dimanche à l'Adidas Arena de Paris. Le maire du Havre serait favori au centre droit, devançant Gabriel Attal et Bruno Retailleau. Le candidat d'Horizon s'affiche avec de nouveaux soutiens, dont la porte-parole du gouvernement, Maud Bréjon, pour tenter de créer une dynamique à 287 jours du premier tour. Le train plaît toujours autant pour les vacances d'été, mais son prix reste un frein pour certains Français. C'est ce que dit un sondage réalisé pour les opérateurs concurrents de la SNCF, Alex Gauthier.
1: Oui, 36% des vacanciers prévoient de voyager en train cet été, un chiffre qui grimpe à plus d'un sur deux chez les 18-34 ans. En revanche, ceux qui privilégient la voiture ou l'avion dénoncent d'abord des billets trop chers. Ils pointent aussi le manque de dessertes de certaines destinations et l'absence de liaison directe. Conséquence, 6 Français sur 10 affirment que des tarifs plus abordables les inciteraient à prendre davantage le train. L'étude montre aussi un large soutien à l'ouverture du marché ferroviaire. 85% des personnes interrogées se disent favorables à l'arrivée de nouveaux opérateurs pour faire jouer la concurrence et donc baisser les prix.
0: Merci Alex. Plus de 12 millions de téléspectateurs ont assisté à la victoire des Bleus face au Paraguay hier soir sur M6. La France s'est imposée 1-0 et s'est qualifiée pour les quarts de finale de la Coupe du Monde. Prochain rendez-vous pour les hommes de Didier Deschamps, jeudi prochain à 22h face au Maroc. Mais avant ça, ce soir, on a Brésil-Norvège à 22h. Et en cyclisme, c'est la deuxième étape du Tour de France 2026 cet après-midi. Au programme, près de 170 km entre Tarragone et Barcelone. Jonas Vingegaard est en jaune après la victoire de son équipe au contre-la-montre hier à Barcelone. Voilà pour l'actualité. Très bonne journée à tous.

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1: Avec Ritz Randriam Ampandri, coach sportif chez Work Inside Out, le mot imposé est aujourd'hui corps.
2: Alors le corps, c'est pour moi le lieu où on va rester le plus de temps, en tout cas ici sur Terre. C'est un élément qu'on doit prendre soin. On va garder ce corps pendant un certain moment. C'est-à-dire l'esprit, en fait, tout est connecté. Et tout simplement, le corps, c'est aussi le temple du Saint-Esprit. Un corps sain dans un esprit sain, effectivement, c'est une expression voilà, qu'on entend beaucoup. Quand on a du stress, quand on est fatigué, etc. Le mouvement, il est important. Le fait de pouvoir entretenir le corps, ça permet de pouvoir aussi entretenir notre tête, avancer et tout simplement être bien dans son corps et bien dans sa tête.
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0: Bonjour, bonjour à tous. Dans l'actualité, l'incendie de Trévillac dans les Pyrénées-Orientales qui a parcouru près de 1000 hectares de forêt à présent. Il n'est pas encore fixé, mais ne progresse plus, c'est ce que dit le préfet. La sécheresse et le vent sont propices aux incendies. Les Pyrénées-Orientales, avec 6 autres départements, sont en vigilance rouge feu de forêt ce dimanche. Dans la Drôme, un incendie en zone montagneuse a déjà détruit plus de 300 hectares de végétation. Dans les Bouches-du-Rhône, les pompiers ont traité 18 départs de feu sur la seule journée d'hier. Alerte orange canicule également sur 7 départements du sud de la France. L'Ardèche, l'Aude, la Drôme, le Gard et le Vaucluse rejoignent aujourd'hui l'Hérault et les Pyrénées-Orientales. Les températures maximales seront comprises entre 35 et 37 degrés cet après-midi et des pointes attendues jusqu'à 40 degrés en Languedoc-Roussillon. La campagne s'accélère pour la prochaine présidentielle. Édouard Philippe organise son premier grand meeting ce dimanche à l'Adidas Arena de Paris. Le maire du Havre serait favori au centre droit, devançant Gabriel Attal et Bruno Retailleau. Le candidat d'Horizon s'affiche avec de nouveaux soutiens, dont la porte-parole du gouvernement, Maud Bréjon, pour tenter de créer une dynamique à 287 jours du premier tour. Le train plaît toujours autant pour les vacances d'été, mais son prix reste un frein pour certains Français. C'est ce que dit un sondage réalisé pour les opérateurs concurrents de la SNCF, Alex Gauthier.
1: Oui, 36% des vacanciers prévoient de voyager en train cet été, un chiffre qui grimpe à plus d'un sur deux chez les 18-34 ans. En revanche, ceux qui privilégient la voiture ou l'avion dénoncent d'abord des billets trop chers. Ils pointent aussi le manque de desserte de certaines destinations et l'absence de liaison directe. Conséquence, 6 Français sur 10 affirment que des tarifs plus abordables les inciteraient à prendre davantage le train. L'étude montre aussi un large soutien à l'ouverture du marché ferroviaire. 85% des personnes interrogées se disent favorables à l'arrivée de nouveaux opérateurs pour faire jouer la concurrence et donc baisser les prix.
0: Merci Alex. Plus de 12 millions de téléspectateurs ont assisté à la victoire des Bleus face au Paraguay hier soir sur M6. La France s'est imposée 1-0 et s'est qualifiée pour les quarts de finale de la Coupe du Monde. Prochain rendez-vous pour les hommes de Didier Deschamps, jeudi prochain à 22h face au Maroc. Mais avant ça, ce soir, on a Brésil-Norvège à 22h. Et en cyclisme, c'est la deuxième étape du Tour de France 2026 cet après-midi. Au programme, près de 170 km entre Tarragone et Barcelone. Jonas Vingegaard est en jaune après la victoire de son équipe au contre-la-montre hier à Barcelone. Voilà pour l'actualité. Très bonne journée à tous.
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3: Idée reçue sur l'aide au développement. Le temps d'un œuf à la coque. Bonjour Nicolas.
4: Bonjour Gladys.
3: Les objectifs du millénaire pour le développement, de quoi s'agit-il ?
4: C'est la plus grande campagne de lutte contre la pauvreté qui a été lancée dans les années 2000 à l'initiative des Nations Unies. Il s'agit en fait d'une liste de 8 objectifs que les 189 États membres se sont engagés à réaliser d'ici 2015. 2015, les OMD arrivent donc à échéance cette année.
3: C'est l'heure du bilan, qu'en est-il ?
4: L'exercice est loin d'être évident à faire. Globalement, l'élan mondial suscité par la campagne des Nations Unies semble être un succès indéniable. C'est la plus grande campagne donc, de lutte contre la pauvreté ayant jamais existé. La communauté internationale s'est mobilisée fortement autour de ces 8 objectifs. Les OMD ont permis de mobiliser et de canaliser les investissements. Le travail des experts et chercheurs en développement a bénéficié aussi de cet élan. La société civile a été plus que jamais sensibilisée aux questions de pauvreté. Mais après, si l'on considère chaque objectif isolément, le bilan est plus mitigé.
3: On pourrait dire alors que les objectifs du millénaire pour le développement sont un échec ?
4: Pour les plus pessimistes, oui, seule une minorité des cibles seront

0: atteinte en 2015, et plus encore, aucun objectif n'ayant vu l'ensemble de ces cibles réalisées, on pourrait très bien considérer que chaque OMD a échoué. Et puis bon, ben, les États n'ont vraisemblablement pas été toujours à la hauteur de l'enjeu. Preuve en est, en 2014, seuls 5 d'entre eux, le Royaume-Uni, le Danemark, la Norvège, le Luxembourg et la Suède, ont respecté leur engagement d'affecter 0,7% de leurs ressources à l'aide au développement.
1: Et parallèlement, la question se pose aussi de savoir dans quelle mesure, les progrès observés sont le fruit de la mobilisation de la communauté internationale.
0: Oui, pour reprendre la cible 1A des objectifs, il semblerait que les succès en matière de réduction de pauvreté soient aussi davantage liés aux performances peut-être de la croissance en Chine plutôt qu'à l'action de l'aide publique au développement. Par exemple, ben, sur les 650 millions de personnes qui sont sorties de l'extrême pauvreté depuis 1990, ben, 500 millions d'entre elles sont chinoises.
1: Alors là, on vient de parler du regard plutôt pessimiste sur les objectifs du millénaire pour le développement, mais y a-t-il aussi des optimistes?
0: Oui, parce que bon, si on peut adopter un regard pessimiste, il y a aussi de nombreuses raisons, de se réjouir, puisque d'importants progrès ont été accomplis sur l'ensemble des différents indicateurs des objectifs du millénaire pour le développement. Tous ont connu une amélioration. D'ailleurs, certaines cibles ont été atteintes bien avant la date butoir de 2015. C'est ainsi que la proportion de personnes vivant dans un état d'extrême pauvreté, on en a parlé tout à l'heure, et ben cette cible-là a été réduite de moitié 5 ans plus tôt que la date fixée.
1: Alors après le bilan, les suites, les objectifs du millénaire pour le développement sont arrivés à échéance cette année en 2015, mais ça ne doit pas s'arrêter là.
0: Oui, les objectifs du millénaire pour le développement montrent qu'il reste encore du chemin à parcourir, mais il n'en est pas moins que la communauté internationale s'est mise en route et qu'elle est sur la bonne voie. Ces premiers pas doivent encourager d'autres pas et surtout ils doivent en appeler de plus ambitieux encore et toutes les discussions autour des objectifs de développement durable ben, sont une réponse qui permettra d'aller au-delà dans la lutte contre la pauvreté.
1: Alors pour approfondir ce sujet, on vous invite à retrouver tout d'abord cette chronique sur Internet, mais également des liens pour aller plus loin sur le www.radioarc-en-ciel.com. C'était Idées reçues sur l'aide au développement avec Nicolas Fouquet en partenariat avec le CEL.
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0: Frédéric Biry, bonjour.
1: Bonjour.
0: Mardi, trois délégués ministériels sont envoyés pour comprendre ou voir un peu un rapport, un premier bilan de comment fonctionne la CEA pour ensuite en tirer les conclusions nécessaires pour la PPL. Déjà, comment est-ce que vous vous sentez à l'approche de cette mission qui arrive ?
1: Je me réjouis qu'ils viennent parce que plus tôt ils auront fait leur travail, plus tôt on pourra examiner le texte au Sénat et plus tôt la loi Alsace pourra être votée et validée. Donc moi je les accueille avec plaisir, avec beaucoup d'éléments de réponse puisqu'on a déjà 115 pages de réponses à leur apporter parce qu'on a pris bien évidemment en compte le cahier des charges que le gouvernement leur a fixé et nous on donne tous les éléments de réponse donc on est prêt à les recevoir, on les recevra avec gentillesse mais fermeté.
0: Qu'est-ce qu'il y a en gros dans ce rapport ?
1: Vous savez, c'était un peu ce travail que j'avais fait aussi avec le rapporteur Jean-René Cazeneuve de la loi Alsace à l'Assemblée. Il était venu me voir et il m'avait dit « Allez, je vais faire mon avocat du diable, je vais me dire toutes les critiques qu'on peut formuler, que certains donnent à la CEA. » Et on a répondu à toutes les critiques. On a donné tous les éléments d'information dans ces critiques. Et après, Jean-René Cazeneuve, ça a été celui qui a défendu le plus à l'Assemblée le projet Alsace parce que nous l'avions convaincu et nous avons prouvé ce que nous disons. Nous prouvons comment. On a eu 6 rapports de la Chambre régionale des comptes, 6 rapports qui mettent en valeur la qualité de notre politique publique. On a réussi, nous, en fusionnant, à réduire les dépenses administratives. C'est ce qu'attendent les Français, l'argent public mieux dépensé. Donc on a répondu du coup à toutes les interrogations, mais on œuvre les compétences nouvelles qu'on nous a données. Donc toutes les conditions aujourd'hui sont pour moi réunies pour pouvoir devenir une collectivité unique et on va le prouver.
0: Un parallèle à l'adoption par l'Assemblée nationale de l'autonomisation de la Corse, que ça vous encourage même si contexte différent et réalité différente ?
1: Alors bien évidemment, nous ne revendiquons pas pour l'Alsace l'autonomie. Nous voulons faire une collectivité unique qui rassemble compétences département-région. Donc c'est beaucoup plus simple à organiser. Ça ne fragmente pas, parce que certains craignent avec la Corse que ça fragmente la République. Nous, pas du tout. L'Alsace est fille de la République française, on s'inscrit dedans, mais on veut pouvoir agir plus efficacement à la bonne échelle. C'est tout ce qu'on demande. Donc du coup, si on accorde l'autonomie à la Corse, je ne vois pas comment on pourrait refuser que nous, à notre échelle, nous puissions être une collectivité unique, surtout dans un contexte où les gens disent qu'il faut réduire le millefeuille institutionnel, que nous, on fait quelque chose qui est beaucoup plus simple à comprendre, beaucoup plus efficace, qui nous permet d'être à 360 degrés sur un périmètre qui parle à la vie des gens. Le périmètre Alsace, ça parle au quotidien des gens. Voilà. Donc, on ferait passer avec la collectivité unique l'Alsace de l'Alsace légale à l'Alsace réelle. L'Alsace réelle, c'est notre même périmètre alsacien. Donc, le fait que il y ait ce texte sur la Corse, ça doit renforcer la capacité à des territoires qui ont du sens de pouvoir s'organiser à la bonne échelle. Donc moi, je pense que ça va normalement plus conforter notre projet.
0: Au niveau du calendrier, donc le texte, enfin le PPL, en prenant en compte le rapport et puis peut-être d'autres sources, va donc devoir trancher, notamment au Sénat. Ce sera juste après les élections. Vous êtes quand même confiant par rapport à la majorité qui est aussi celle du président de la région Grand Est, que ça puisse trancher en faveur de l'Alsace ?
1: Les sénateurs alsaciens ont été à la rencontre du président du Sénat. Moi, je l'avais rencontré avant le week-end de Pâques. Donc ils poussent, bien évidemment, pour que le texte soit examiné le plus rapidement possible. A priori, nous avons plutôt des assurances que le texte serait présenté en octobre, ce qui nous permettrait, si ensuite il est validé au Sénat et qu'il repasse à l'Assemblée, que le texte puisse être validé avant les élections présidentielles. C'est ça notre ambition. Bien évidemment, la pression se poursuit pour que ce soit mis en œuvre et qu'on respecte la...

0: Bonjour, bonjour à tous. Dans l'actualité, l'incendie de Trévillac dans les Pyrénées-Orientales qui a parcouru près de 1000 hectares de forêt à présent. Il n'est pas encore fixé, mais ne progresse plus, c'est ce que dit le préfet. La sécheresse et le vent sont propices aux incendies. Les Pyrénées-Orientales, avec 6 autres départements, sont en vigilance rouge. Feu de forêt ce dimanche. Dans la Drôme, un incendie en zone montagneuse a déjà détruit plus de 300 hectares de végétation. Dans les Bouches-du-Rhône, les pompiers ont traité 18 départs de feu sur la seule journée d'hier. Alerte orange canicule également sur 7 départements du sud de la France. L'Ardèche, l'Aude, la Drôme, le Gard et le Vaucluse rejoignent aujourd'hui l'Hérault et les Pyrénées-Orientales. Les températures maximales seront comprises entre 35 et 37 degrés cet après-midi et des pointes attendues jusqu'à 40 degrés en Languedoc-Roussillon. La campagne s'accélère pour la prochaine présidentielle. Édouard Philippe organise son premier grand meeting ce dimanche à l'Adidas Arena de Paris. Le maire du Havre serait favori au centre droit, devançant Gabriel Attal et Bruno Retailleau. Le candidat d'Horizon s'affiche avec de nouveaux soutiens, dont la porte-parole du gouvernement, Maud Bréjon, pour tenter de créer une dynamique à 287 jours du premier tour. Le train plaît toujours autant pour les vacances d'été, mais son prix reste un frein pour certains Français. C'est ce que dit un sondage réalisé pour les opérateurs concurrents de la SNCF, Alex Gauthier.
1: Oui, 36% des vacanciers prévoient de voyager en train cet été, un chiffre qui grimpe à plus d'un sur deux chez les 18-34 ans. En revanche, ceux qui privilégient la voiture ou l'avion dénoncent d'abord des billets trop chers. Ils pointent aussi le manque de dessertes de certaines destinations et l'absence de liaison directe. Conséquence, 6 Français sur 10 affirment que des tarifs plus abordables les inciteraient à prendre davantage le train. L'étude montre aussi un large soutien à l'ouverture du marché ferroviaire. 85% des personnes interrogées se disent favorables à l'arrivée de nouveaux opérateurs pour faire jouer la concurrence et donc baisser les prix.
0: Merci Alex. Plus de 12 millions de téléspectateurs ont assisté à la victoire des Bleus face au Paraguay hier soir sur M6. La France s'est imposée 1-0 et s'est qualifiée pour les quarts de finale de la Coupe du Monde. Prochain rendez-vous pour les hommes de Didier Deschamps, jeudi prochain à 22h face au Maroc. Mais avant ça, ce soir, on a Brésil-Norvège à 22h. Et en cyclisme, c'est la deuxième étape du Tour de France 2026 cet après-midi. Au programme, près de 170 km entre Tarragone et Barcelone. Jonas Vingegaard est en jaune après la victoire de son équipe au contre-la-montre hier à Barcelone. Voilà pour l'actualité. Très bonne journée à tous.
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Salut les cocos, bienvenue dans Petit Écran Rococo, la chronique qui revient sur vos séries d'enfance. Nouvelle excursion dans l'année 1983 avec un indémodable, un dessin animé culte qui a émerveillé des milliers d'enfants et continue aujourd'hui encore à maintenir un engouement nostalgique.

0: Dépoussiérons sans plus attendre les origines de cette série d'animation. Basée sur le manga Captain Tsubasa, écrit dans les années 80 par le japonais Yoichi Takahashi, Olivier Tom a réalisé un coup de maître en s'imposant tout d'abord dans sa mère patrie alors que celle-ci vouait au baseball un culte quasiment religieux. Mais comment Takahashi s'y est-il pris pour faire de son histoire et de ses personnages des incontournables ?
1: Je sais pas trop.
2: Aucune idée.
3: Aucune idée non plus.
1: Il a peut-être pris les mêmes valeurs qu'au baseball. Parce qu'au baseball, c'est aussi deux équipes qui s'affrontent, quoi. Comme au foot, la cohésion d'équipe.
0: Pour faire simple, Takahashi a vu grand. Terrain immense, acrobatie surréaliste et action exagérée jusque dans les blessures afin d'attirer l'attention du public.
3: Ça explique pourquoi les actions étaient si étranges, donc je suis ravie de le comprendre maintenant. La façon dont il tirait et la balle, elle s'écrasait, ça fait sens du coup.
0: La mayonnaise a pris comme on dit, car non seulement certaines stars japonaises du ballon rond ont reconnu s'être tournées vers ce sport grâce à la série, comme Hidetoshi Nakata et Shunsuke Nakamura, mais la sphère internationale n'est pas en reste. André-Pierre Gignac s'est par exemple tatoué le personnage principal, tandis que l'Argentin Sergio Agüero portait des protèges tibias à l'effigie du joueur Olivier au cours de la saison 2013. Puisqu'on parle de l'international, la frénésie suscitée par le foot dans les autres pays a rapidement permis à Olivier Tom de s'imposer et de se voir adapté en italien, en espagnol, en arabe ou bien sûr en français. Justement, concernant la version française, qu'en ont retenu nos cocos ?
4: Le foot et l'action associée au sport.
3: Moi, c'est Midi les Zouzous parce que je crois que c'était diffusé à ce moment-là. Et du coup, dans ma tête, ça tilte avec ça et tous les autres trucs qu'il y avait à cette époque.
1: De but en blanc, je pense au personnage principal. Enfin, il y avait une rivalité avec un autre personnage. Je sais plus si c'était qui. C'était pas Tom, non. Si, je sais plus. Mais il paraissait méchant, mais il était pas si méchant que ça. Et il faisait que. Enfin, il essayait de se battre contre lui et de devenir plus fort, et à chaque fois, il pouvait pas. Et je crois que Olive aussi, il était pas mal blessé, mais il continuait à jouer. Et on voyait que c'était devenu dangereux pour lui, mais ça devenait un peu une addiction pour lui.
0: Certains se revoient d'ailleurs très bien en train de le regarder.
2: Justement, pendant Midi les Zouzous, pendant le mercredi souvent, parce que sinon c'était la cantine, mais ouais, c'était sympa. C'était la petite pause après manger.
4: Ouais, pareil, tous les midis, c'était le rendez-vous devant Olive et Tom.
3: Pareil, chez la nourrice, hop, post-prandial, bim, devant Olivier Tom. C'était sympa, non, franchement, c'est des bons souvenirs.
0: Tout d'abord diffusé sur la 5 dès 1988, l'animé passe ensuite dans le Club Dorothée sur TF1 et fait depuis quelques apparitions dans Midi les Zouzous, le programme de France 5. Pourtant, même 30 ans après, les aventures d'Olivier continuent de déchaîner les passions. Pour preuve, l'article publié sur le site du journal L'Équipe lors de l'annonce du reboot de la série en avril 2018 s'est hissé dans le top 10 de leurs articles les plus partagés de tous les temps. Aussi, la déferlante produite au Japon a persuadé le pays d'utiliser l'image du dessin animé pour en faire un symbole de sa politique de soft power, c'est-à-dire orienter les relations internationales dans son intérêt, très souvent par des moyens culturels. Concilier géopolitique et dessin animé, il fallait y penser. Enfin, en 2020, l'entreprise japonaise Bandai Namco Entertainment annonçait la sortie du jeu vidéo Captain Tsubasa Rise of New Champions. Tir du tigre, tir de l'aigle, ils sont maintenant à la portée des gamers amateurs de football. Il reste encore tant à dire sur Olivier Tom, comme le fait que la musique du générique français ne soit en réalité qu'un recyclage d'Edgar le détective cambrioleur, un dessin animé italien. On pourrait parler de plagiat, mais ce serait oublier que les deux séries ont été diffusées par les chaînes du groupe Mediaset. Il ne s'agit donc en réalité que d'une stratégie visant à réaliser des économies. Et voilà, on siffle les 90 minutes sur cette dernière anecdote. Merci pour votre présence et votre écoute, et on se retrouve bientôt avec le 16e épisode de Petit Écran Rococo. Quelle sera la prochaine série d'animation ?
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2: Bonjour, bonjour à tous. Dans l'actualité, l'incendie de Trévillac dans les Pyrénées-Orientales qui a parcouru près de 1000 hectares de forêt à présent. Il n'est pas encore fixé, mais ne progresse plus, c'est ce que dit le préfet. La sécheresse et le vent sont propices aux incendies. Les Pyrénées-Orientales, avec 6 autres départements, sont en vigilance rouge feu de forêt ce dimanche. Dans la Drôme, un incendie en zone montagneuse a déjà détruit plus de 300 hectares de végétation. Dans les Bouches-du-Rhône, les pompiers ont traité 18 départs de feu sur la seule journée d'hier. Alerte orange canicule également sur 7 départements du sud de la France. L'Ardèche, l'Aude, la Drôme, le Gard et le Vaucluse rejoignent aujourd'hui l'Hérault et les Pyrénées-Orientales. Les températures maximales seront comprises entre 35 et 37 degrés cet après-midi et des pointes attendues jusqu'à 40 degrés en Languedoc-Roussillon. La campagne s'accélère pour la prochaine présidentielle. Édouard Philippe organise son premier grand meeting ce dimanche à l'Adidas Arena de Paris. Le maire du Havre serait favori au centre droit, devançant Gabriel Attal et Bruno Retailleau. Le candidat d'Horizon s'affiche avec de nouveaux soutiens, dont la porte-parole du gouvernement Maud Bréjon, pour tenter de créer une dynamique à 287 jours du premier tour. Le train plaît toujours autant pour les vacances d'été, mais son prix reste un frein pour certains Français. C'est ce que dit un sondage réalisé pour les opérateurs concurrents de la SNCF, Alex Gauthier.
3: Oui, 36% des vacanciers prévoient de voyager en train cet été, un chiffre qui grimpe à plus d'un sur deux chez les 18-34 ans. En revanche, ceux qui privilégient la voiture ou l'avion dénoncent d'abord des billets trop chers. Ils pointent aussi le manque de dessertes de certaines destinations et l'absence de liaison directe. Conséquence, 6 Français sur 10 affirment que des tarifs plus abordables les inciteraient à prendre davantage le train. L'étude montre aussi un large soutien à l'ouverture du marché ferroviaire. 85% des personnes interrogées se disent favorables à l'arrivée de nouveaux opérateurs pour faire jouer la concurrence et donc baisser les prix.
2: Merci Alex. Plus de 12 millions de téléspectateurs ont assisté à la victoire des Bleus face au Paraguay hier soir sur M6. La France s'est imposée 1-0 et s'est qualifiée pour les quarts de finale de la Coupe du Monde. Prochain rendez-vous pour les hommes de Didier Deschamps, jeudi prochain à 22h face au Maroc. Mais avant ça, ce soir, on a Brésil-Norvège à 22h. Et en cyclisme, c'est la deuxième étape du Tour de France 2026 cet après-midi. Au programme, près de 170 km entre Tarragone et Barcelone. Jonas Vingegaard est en jaune après la victoire de son équipe au contre-la-montre hier à Barcelone. Voilà pour l'actualité. Très bonne journée à tous.
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5: Aujourd'hui, nous allons nous intéresser à un personnage aussi passionnant que célèbre, Henri Dunant. Ou si son nom ne vous dit peut-être rien, vous connaîtrez sûrement l'organisation qu'il a fondée, la Croix-Rouge. Passant de la richesse à la pauvreté, de la célébrité à l'oubli, son histoire est aussi fascinante

0: violente que tragique. Henri Dunant est né en 1828 dans une famille de la bourgeoisie moyenne protestante de Genève. Engagé dans diverses œuvres de la ville auprès des plus démunis, ses parents lui communiquent très tôt la fibre de l'action sociale. Mais c'est par la ferveur de sa foi que le jeune Henri va commencer à se distinguer. Influencé par le mouvement du réveil en vogue à cette époque, il se convertit vers l'âge de 15 ans. À 20 ans, il passe ses dimanches après-midi à faire la lecture de la Bible à des condamnés de la prison de Genève. Les différentes rencontres qu'il va faire vont ensuite le conduire à entreprendre une carrière dans la banque. Et c'est dans ce cadre qu'il est envoyé en Algérie, qui se trouve être une colonie française. Il se lance alors dans des investissements risqués qui vont malheureusement s'avérer dramatiques pour la suite de son histoire. En 1859, Henri Dunant a 31 ans. Il se rend dans le nord de l'Italie, en Lombardie, où il espère rencontrer Napoléon III pour lui demander de l'aide dans ses affaires algériennes. À cette époque, en effet, Napoléon III prête main forte à l'armée piémontaise dans le conflit qu'il oppose à l'Empire autrichien. Henri Dunant arrive sur le champ de bataille de Solferino, une fois les combats terminés, et découvre stupéfait les nombreux morts et blessés auxquels personne ne prête assistance. Pour lui, c'est un choc, et cet événement va être le déclic l'incitant à passer à l'action. À la suite de cette expérience, il rédige un ouvrage intitulé « Un souvenir de Solferino », puis se démène auprès des différents souverains européens pour promouvoir ses idées de paix et d'humanité. De retour à Genève, il s'entoure de plusieurs personnalités compétentes, pour beaucoup protestantes évangéliques, et ils fondent ensemble en 1863 le Comité international de la Croix-Rouge. Encore fortement actif de nos jours, il s'agit de la plus ancienne organisation humanitaire existante. Visionnaire et pionnier, Henri Dunant est tragiquement rattrapé par les dettes qu'il avait contractées en Algérie. Incapable de les rembourser, il est mis en retrait de l'organisation qu'il a fondée avec tant de passion, et c'est le début, pour lui, d'une lente descente vers la misère et l'anonymat. Il n'en sortira que vers la fin de sa vie, lorsqu'il reçoit, avec Frédéric Passy, en 1901, le premier prix Nobel de la paix. Il décède en 1910, à l'âge de 82 ans. Quel enseignement tirer de la vie passionnante d'Henri Dunant ? Il y en aurait sûrement plusieurs, au vu de la richesse de son parcours. Si nous pouvons nous émerveiller de l'énergie qu'il a déployée pour mener à bien son projet, nous pouvons aussi nous laisser interpeller par ses idéaux de paix et d'humanité que sa foi en Dieu lui a inspirés. Au verset 9 du chapitre 5 de l'Évangile selon Matthieu, on retrouve cette béatitude que Jésus a prononcée lors du célèbre sermon sur la montagne. « Heureux ceux qui répandent autour d'eux la paix, car Dieu les reconnaîtra pour ses fils. »
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2: Quand j'étais à l'école primaire, j'étais déjà très fan du groupe qu'on va écouter aujourd'hui dans ma chanson coup de cœur. Et puis j'ai vieilli, mais j'ai toujours continué d'écouter ces chansons. Celle qu'on va écouter date de 2003, ça s'appelle Le Chemin, c'est Kyo en featuring avec Sita. J'aimais beaucoup cette chanson petite, même si je comprenais pas vraiment le sens. Et aujourd'hui, je l'ai comprise et je l'aime encore plus.

0: C'était Le Chemin de Kyo en duo avec Sita, une chanson qui date de 2003 et qui me ramène quand même à l'époque de l'école primaire.
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0: Bonjour, bonjour à tous. Dans l'actualité, l'incendie de Trévillac dans les Pyrénées-Orientales qui a parcouru près de 1000 hectares de forêt à présent. Il n'est pas encore fixé, mais ne progresse plus, c'est ce que dit le préfet. La sécheresse et le vent sont propices aux incendies. Les Pyrénées-Orientales, avec 6 autres départements, sont en vigilance rouge feu de forêt ce dimanche. Dans la Drôme, un incendie en zone montagneuse a déjà détruit plus de 300 hectares de végétation. Dans les Bouches-du-Rhône, les pompiers ont traité 18 départs de feu sur la seule journée d'hier. Alerte orange canicule également sur 7 départements du sud de la France. L'Ardèche, l'Aude, la Drôme, le Gard et le Vaucluse rejoignent aujourd'hui l'Hérault et les Pyrénées-Orientales. Les températures maximales seront comprises entre 35 et 37 degrés cet après-midi et des pointes attendues jusqu'à 40 degrés en Languedoc-Roussillon. La campagne s'accélère pour la prochaine présidentielle. Édouard Philippe organise son premier grand meeting ce dimanche à l'Adidas Arena de Paris. Le maire du Havre serait favori au centre droit, devançant Gabriel Attal et Bruno Retailleau. Le candidat d'Horizon s'affiche avec de nouveaux soutiens, dont la porte-parole du gouvernement, Maud Bréjon, pour tenter de créer une dynamique à 287 jours du premier tour. Le train plaît toujours autant pour les vacances d'été, mais son prix reste un frein pour certains Français. C'est ce que dit un sondage réalisé pour les opérateurs concurrents de la SNCF, Alex Gauthier.
1: Oui, 36% des vacanciers prévoient de voyager en train cet été, un chiffre qui grimpe à plus d'un sur deux chez les 18-34 ans. En revanche, ceux qui privilégient la voiture ou l'avion dénoncent d'abord des billets trop chers. Ils pointent aussi le manque de desserte de certaines destinations et l'absence de liaison directe. Conséquence, 6 Français sur 10 affirment que des tarifs plus abordables les inciteraient à prendre davantage le train. L'étude montre aussi un large soutien à l'ouverture du marché ferroviaire. 85% des personnes interrogées se disent favorables à l'arrivée de nouveaux opérateurs pour faire jouer la concurrence et donc baisser les prix.
0: Merci Alex. Plus de 12 millions de téléspectateurs ont assisté à la victoire des Bleus face au Paraguay hier soir sur M6. La France s'est imposée 1-0 et s'est qualifiée pour les quarts de finale de la Coupe du Monde. Prochain rendez-vous pour les hommes de Didier Deschamps, jeudi prochain à 22h face au Maroc. Mais avant ça, ce soir, on a Brésil-Norvège à 22h. Et en cyclisme, c'est la deuxième étape du Tour de France 2026 cet après-midi. Au programme, près de 170 km entre Tarragone et Barcelone. Jonas Vingegaard est en jaune après la victoire de son équipe au contre-la-montre hier à Barcelone. Voilà pour l'actualité. Très bonne journée à tous.

0: Frédéric Biry, bonjour.
1: Bonjour.
0: Mardi, trois délégués ministériels sont envoyés pour comprendre ou voir un peu un rapport, un premier bilan de comment fonctionne la CEA pour ensuite en tirer les conclusions nécessaires pour la PPL. Déjà, comment est-ce que vous vous sentez à l'approche de cette mission qui arrive ?
1: Je me réjouis qu'ils viennent parce que plus tôt ils auront fait leur travail, plus tôt on pourra examiner le texte au Sénat et plus tôt la loi Alsace pourra être votée et validée. Donc moi je les accueille avec plaisir, avec beaucoup d'éléments de réponse puisqu'on a déjà 115 pages de réponses à leur apporter parce qu'on a pris bien évidemment en compte le cahier des charges que le gouvernement leur a fixé et nous on donne tous les éléments de réponse donc on est prêt à les recevoir, on les recevra avec gentillesse mais fermeté.
0: Qu'est-ce qu'il y a en gros dans ce rapport ?
1: Vous savez, c'était un peu ce travail que j'avais fait aussi avec le rapporteur Jean-René Cazeneuve de la loi Alsace à l'Assemblée. Il était venu me voir, il m'avait dit « Allez, je vais faire mon avocat du diable, je vais me dire toutes les critiques qu'on peut formuler, que certains donnent à la CEA. » Et on a répondu à toutes les critiques. On a donné tous les éléments d'information dans ces critiques. Et après, Jean-René Cazeneuve, ça a été celui qui a défendu le plus à l'Assemblée le projet Alsace, parce que nous l'avions convaincu et nous avons prouvé ce que nous disons. Nous prouvons comment. On a eu 6 rapports de la Chambre régionale des comptes, 6 rapports qui mettent en valeur la qualité de notre politique publique. On a réussi, nous, en fusionnant, à réduire les dépenses administratives. C'est ce qu'attendent les Français, l'argent public mieux dépensé. Donc, on a répondu du coup à toutes les interrogations, mais on œuvre les compétences nouvelles qu'on nous a données. Donc, toutes les conditions aujourd'hui sont pour moi réunies pour pouvoir devenir une collectivité unique et on va le prouver.
0: Un parallèle à l'adoption par l'Assemblée nationale de l'autonomisation de la Corse, que ça vous encourage, même si contexte différent et réalité différente ?
1: Alors bien évidemment, nous ne revendiquons pas pour l'Alsace l'autonomie. Nous voulons faire une collectivité unique qui rassemble compétences département, région. Donc c'est beaucoup plus simple à organiser. Ça ne fragmente pas, parce que certains craignent avec la Corse que ça fragmente la République. Nous, pas du tout. L'Alsace est fille de la République française, on s'inscrit dedans, mais on veut pouvoir agir plus efficacement à la bonne échelle. C'est tout ce qu'on demande. Donc du coup, si on accorde l'autonomie à la Corse, je ne vois pas comment on pourrait refuser que nous, à notre échelle, nous puissions être une collectivité unique, surtout dans un contexte où les gens disent qu'il faut réduire le millefeuille institutionnel, que nous, on fait quelque chose qui est beaucoup plus simple à comprendre, beaucoup plus efficace, qui nous permet d'être à 360 degrés sur un périmètre qui parle à la vie des gens. Le périmètre Alsace, ça parle au quotidien des gens. Voilà. Donc, on ferait passer avec la collectivité unique l'Alsace de l'Alsace légale à l'Alsace réelle. L'Alsace réelle, c'est notre même périmètre alsacien. Donc, le fait que il y ait ce texte sur la Corse, ça doit renforcer la capacité à des territoires qui ont du sens de pouvoir s'organiser à la bonne échelle. Donc moi, je pense que ça va normalement plus conforter notre projet.
0: Au niveau du calendrier, donc le texte, enfin le PPL, en prenant en compte le rapport et puis peut-être d'autres sources, va donc devoir trancher, notamment au Sénat. Ce sera juste après les élections. Vous êtes quand même confiant par rapport à la majorité qui est aussi celle du président de la région Grand Est, que ça puisse trancher en faveur de l'Alsace ?
1: Les sénateurs alsaciens ont été à la rencontre du président du Sénat. Moi, je l'avais rencontré avant le week-end de Pâques. Donc, ils poussent, bien évidemment, pour que le texte soit examiné le plus rapidement possible. A priori, nous avons plutôt des assurances que le texte serait présenté en octobre, ce qui nous permettrait, si ensuite il est validé au Sénat et qu'il repasse à l'Assemblée, que le texte puisse être validé avant les élections présidentielles. C'est ça notre ambition. Bien évidemment, la pression se poursuit pour que ce soit mis en œuvre et qu'on respecte la volonté.
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3: Chaque jour, un brin de culture générale sur le monde digital. Aujourd'hui, il nous semble presque naturel d'associer le terme de réseau social à des géants du web comme peuvent l'être Facebook, Twitter ou encore LinkedIn, tellement ces derniers ont pris une place grandissante dans nos quotidiens année après année. Toutefois, chaque réussite est bâtie sur les vestiges d'avancées liées à des précurseurs ayant plus ou moins marqué leur époque. Et aujourd'hui, dans Daily Binary, c'est bien d'un véritable précurseur dont il sera question. Plus précisément, selon beaucoup, du tout premier réseau social ayant vu le jour en ligne de son petit nom, sitesdegrees.com. Créé en 1996 et mis en ligne en 1997, SixDegrees.com a vu le jour au sein de l'imaginaire prolifique d'Andrew Weinreich. SixDegrees permettait alors aux internautes d'aussi bien créer leur profil que d'entrer en relation avec leurs proches, deux constituantes essentielles de n'importe quel réseau social d'aujourd'hui.
4: Une idée considérablement en avance sur son temps, qui cumulera jusqu'à 3 500 000 personnes enregistrées, mais qui s'éteindra malheureusement quelques années plus tard, en 2001. C'est toutefois bien sur ces cendres encore fumantes que furent bâties en 2003 MySpace, LinkedIn et seulement un an après, en 2004, Facebook.
3: Un nom qui, malheureusement, et comme trop souvent, restera dans les imaginaires collectifs comme le véritable précurseur des réseaux sociaux, l'histoire, dans toute sa cruauté, étant irrémédiablement rédigée par les vainqueurs.
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0: sont en vigilance rouge feu de forêt ce dimanche. Dans la Drôme, un incendie en zone montagneuse a déjà détruit plus de 300 hectares de végétation. Dans les Bouches-du-Rhône, les pompiers ont traité 18 départs de feu sur la seule journée d'hier. Alerte orange canicule également sur 7 départements du sud de la France. L'Ardèche, l'Aude, la Drôme, le Gard et le Vaucluse rejoignent aujourd'hui l'Hérault et les Pyrénées-Orientales. Les températures maximales seront comprises entre 35 et 37 degrés cet après-midi et des pointes attendues jusqu'à 40 degrés en Languedoc-Roussillon. La campagne s'accélère pour la prochaine présidentielle. Édouard Philippe organise son premier grand meeting ce dimanche à l'Adidas Arena de Paris. Le maire du Havre serait favori au centre droit, devançant Gabriel Attal et Bruno Retailleau. Le candidat d'Horizon s'affiche avec de nouveaux soutiens, dont la porte-parole du gouvernement, Maud Bréjon, pour tenter de créer une dynamique à 287 jours du premier tour. Le train plaît toujours autant pour les vacances d'été, mais son prix reste un frein pour certains Français. C'est ce que dit un sondage réalisé pour les opérateurs concurrents de la SNCF, Alex Gauthier.
1: Oui, 36% des vacanciers prévoient de voyager en train cet été, un chiffre qui grimpe à plus d'un sur deux chez les 18-34 ans. En revanche, ceux qui privilégient la voiture ou l'avion dénoncent d'abord des billets trop chers. Ils pointent aussi le manque de dessertes de certaines destinations et l'absence de liaison directe. Conséquence, 6 Français sur 10 affirment que des tarifs plus abordables les inciteraient à prendre davantage le train. L'étude montre aussi un large soutien à l'ouverture du marché ferroviaire. 85% des personnes interrogées se disent favorables à l'arrivée de nouveaux opérateurs pour faire jouer la concurrence et donc baisser les prix.
0: Merci Alex. Plus de 12 millions de téléspectateurs ont assisté à la victoire des Bleus face au Paraguay hier soir sur M6. La France s'est imposée 1-0 et s'est qualifiée pour les quarts de finale de la Coupe du Monde. Prochain rendez-vous pour les hommes de Didier Deschamps, jeudi prochain à 22h face au Maroc. Mais avant ça, ce soir, on a Brésil-Norvège à 22h. Et en cyclisme, c'est la deuxième étape du Tour de France 2026 cet après-midi. Au programme, près de 170 km entre Tarragone et Barcelone. Jonas Vingegaard est en jaune après la victoire de son équipe au contre-la-montre hier à Barcelone. Voilà pour l'actualité. Très bonne journée à tous.
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3: 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Paroles de nos aînés. Une petite pensée sur coiffeuse à 14 ans.
4: Ma jeunesse à l'époque n'était pas rose, en rose. Mon papa est décédé à 34 ans et ma maman avait 33 ans. Elle m'a élevée toute seule. Et les Allemands, on n'avait pas le droit de parler le français. À l'époque, c'était vraiment, vraiment pas beau. Jusqu'à l'école primaire. Et à 14 ans et demi, j'ai commencé ma carrière comme coiffeuse. Ça me plaisait et je voulais gagner de l'argent. On n'avait pas de sous, hein. Et elle a aussi fait attention à mes grands-parents. C'était pas en rose, vraiment. Comme aujourd'hui. On est bien ici, hein. On se sent bien. Tout le monde est gentil avec nous.
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1: Avec Sarah Lunyanga-Conki, chargée de communication parrainage au CEL, le mot imposé est aujourd'hui rencontre.
2: Et je pense que ça fait partie des choses que j'aime. Quand je cherchais du travail, à un moment, je me disais, Seigneur, je ne sais pas ce que je veux faire, mais tout ce que je sais, c'est que j'aime rencontrer des nouvelles personnes. Et dans ma vie, le fait d'avoir voyagé, et même par rapport à mon travail, quand je vais dans des événements, la plus belle des choses pour moi, c'est de rencontrer des nouvelles personnes, rencontrer des personnes qui sont différentes les unes des autres, mais qui font que, punaise, le monde, il est magnifique, le monde, il est super beau. Au cours de mes voyages, j'ai fait des rencontres. Au cours de mes vacances, dans des églises, dans des camps, j'ai fait des rencontres. Et il y a des rencontres qui nous marquent à vie. Ça peut être une seule rencontre, mais voilà, ça peut changer ta vie à tout jamais. C'est ça qui nous rend encore plus riches, ouais, et qui rend la vie encore plus belle. La rencontre avec ma mère d'accueil quand j'étais à Chicago. J'avais déjà beaucoup prié pour ce voyage-là et tout. Moi qui suis casanière, et c'était la première fois que je quittais la maison, où je vais à Chicago, comme dirait ma mère, dans la ville d'Al Capone. Donc, voilà quoi. Mais la rencontre avec ma mère d'accueil, Amélia, ça a été la plus belle rencontre parce que je me suis rendu compte que c'était ma deuxième maman. Elle avait ce même cœur que ma mère. J'ai retrouvé en elle, mais vraiment toutes les qualités que j'avais chez ma mère en France. Et je me suis rendu compte que, ben non, en fait, peu importe le lieu où t'es pas seule.
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conquis. Je crois que c'était moi. On a pris un taxi parce qu'au volant pas d'alcool. Et faut dire qu'aussi on retrouvait plus la bagnole. On a été dans un bar et dans un autre un peu mieux, en s'arrêtant pour boire un coup entre les deux.

0: Bonjour, bonjour à tous. Dans l'actualité, l'incendie de Trévillac dans les Pyrénées-Orientales qui a parcouru près de 1000 hectares de forêt à présent. Il n'est pas encore fixé, mais ne progresse plus, c'est ce que dit le préfet. La sécheresse et le vent sont propices aux incendies. Les Pyrénées-Orientales, avec 6 autres départements, sont en vigilance rouge feu de forêt ce dimanche. Dans la Drôme, un incendie en zone montagneuse a déjà détruit plus de 300 hectares de végétation. Dans les Bouches-du-Rhône, les pompiers ont traité 18 départs de feu sur la seule journée d'hier. Alerte orange canicule également sur 7 départements du sud de la France. L'Ardèche, l'Aude, la Drôme, le Gard et le Vaucluse rejoignent aujourd'hui l'Hérault et les Pyrénées-Orientales. Les températures maximales seront comprises entre 35 et 37 degrés cet après-midi et des pointes attendues jusqu'à 40 degrés en Languedoc-Roussillon. La campagne s'accélère pour la prochaine présidentielle. Édouard Philippe organise son premier grand meeting ce dimanche à l'Adidas Arena de Paris. Le maire du Havre serait favori au centre droit, devançant Gabriel Attal et Bruno Retailleau. Le candidat d'Horizon s'affiche avec de nouveaux soutiens, dont la porte-parole du gouvernement Maud Bréjon, pour tenter de créer une dynamique à 287 jours du premier tour. Le train plaît toujours autant pour les vacances d'été, mais son prix reste un frein pour certains Français. C'est ce que dit un sondage réalisé pour les opérateurs concurrents de la SNCF, Alex Gauthier.
1: Oui, 36% des vacanciers prévoient de voyager en train cet été, un chiffre qui grimpe à plus d'un sur deux chez les 18-34 ans. En revanche, ceux qui privilégient la voiture ou l'avion dénoncent d'abord des billets trop chers. Ils pointent aussi le manque de dessertes de certaines destinations et l'absence de liaison directe. Conséquence, 6 Français sur 10 affirment que des tarifs plus abordables les inciteraient à prendre davantage le train. L'étude montre aussi un large soutien à l'ouverture du marché ferroviaire. 85% des personnes interrogées se disent favorables à l'arrivée de nouveaux opérateurs pour faire jouer la concurrence et donc baisser les prix.
0: Merci Alex. Plus de 12 millions de téléspectateurs ont assisté à la victoire des Bleus face au Paraguay hier soir sur M6. La France s'est imposée 1-0 et s'est qualifiée pour les quarts de finale de la Coupe du Monde. Prochain rendez-vous pour les hommes de Didier Deschamps, jeudi prochain à 22h face au Maroc. Mais avant ça, ce soir, on a Brésil-Norvège à 22h. Et en cyclisme, c'est la deuxième étape du Tour de France 2026 cet après-midi. Au programme, près de 170 km entre Tarragone et Barcelone. Jonas Vingegaard est en jaune après la victoire de son équipe au contre-la-montre hier à Barcelone. Voilà pour l'actualité. Très bonne journée à tous.

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1: Et si cette semaine, dans la série de reportages qui portent sur l'écologie, on voyageait ? Je vous propose de vous emmener à Chenini, en Tunisie. Là-bas, les habitants rencontrent beaucoup de problèmes avec leur oasis, comme l'explique Hélène Bautreau, chargée de plaidoyer sécurité et alimentaire pour Oxfam France.
2: C'est lié à ce que beaucoup de pays ont rencontré au même moment, c'est-à-dire dans les années 70, à une révolution verte, c'est-à-dire à une industrialisation massive de l'agriculture, avec l'introduction de pesticides, de fertilisants chimiques, avec aussi une urbanisation de plus en plus grande. Donc ils ont eu des problèmes notamment hydriques, donc beaucoup moins de ressources en eau, et des problèmes d'espace, des problèmes aussi d'exode rural. Les jeunes vont de plus en plus à la ville pour aller travailler à la ville. Donc voilà, c'était un ensemble de problèmes qui, combiné, fait que l'oasis était un petit peu en déperdition au niveau de son agriculture, avec moins de rendement, on l'a vu, des parcelles qui sont abandonnées et moins de gens pour pouvoir maintenir ces parcelles, quoi.
1: Les habitants de Chenini se mobilisent depuis des décennies pour préserver leur oasis à travers des pratiques issues de l'agroécologie et de savoir-faire locaux, comme le raconte Hélène Bautreau.
2: Des approches agroécologiques sur la gestion de l'eau, donc une gestion communautaire de l'eau où ils s'organisent sur la réappropriation des connaissances, donc des échanges entre les agriculteurs qui vont se réapproprier les connaissances sur les semences, sur des variétés plus anciennes, sur des pratiques agricoles. C'est aussi la certification, donc ça peut passer par l'aide des États, mais ça peut être aussi de la certification participative, et aussi l'autonomisation des personnes, et notamment des femmes. Donc ça passe beaucoup par les femmes, la transition agroécologique, qui sont quand même un peu des gardiennes des connaissances agricoles et qui les transmettent surtout aux générations futures. Donc c'est vraiment très très important. Et donc voilà, il y a un peu eu toute cette combinaison qui a été mise en place à Chenini, avec vraiment, c'est une association locale, et on voit que c'est une approche qui vient du bas en fait, qui vient des agriculteurs eux-mêmes, qui ont monté eux-mêmes cette association. Donc c'est vraiment aussi, quand on parle d'agroécologie, c'est vraiment de ça qu'on parle, c'est de la réappropriation par les agriculteurs de leurs terres, de leur communauté et de ce qui fait leur agriculture et leur alimentation, quoi.
1: Mais au fait, l'agroécologie, qu'est-ce que c'est ? Hélène Bautreau nous explique.
2: Alors c'est un mélange de pratiques. Il y a plusieurs pratiques qu'on connaît bien, par exemple l'agroforesterie, donc ça veut dire replanter des arbres. C'est une gestion plus efficace de l'eau. C'est aussi ne plus utiliser de pesticides. En tout cas, il y a une réduction au début une réduction des pesticides au début, de manière progressive, jusqu'à ce qu'on ne les utilise plus du tout. Et c'est aussi, voilà, bon, c'est très intensif en main d'œuvre, parce que ça veut dire qu'il y a beaucoup plus de gens qui travaillent dans les parcelles. Mais comme il y a un agriculteur qui dit dans reportage, en fait, moi j'ai un hectare, mais j'ai pas un hectare, j'ai 3 hectares, parce que sur un hectare, on peut planter 3 types de cultures différentes, mais on peut en planter beaucoup plus. On peut planter 4-5 types de cultures différentes qui vont avoir des rendements très élevés. Donc au final, sur une même petite parcelle, on va avoir beaucoup plus de rendements. Et en fait, les sols vont être beaucoup plus fertiles, parce qu'on augmente la fertilité des sols avec l'agroécologie. Donc ça, c'est vraiment un truc qui est au cœur de l'agroécologie, c'est les sols. Et donc, voilà, on augmente les rendements et on a une agriculture qui est beaucoup plus durable, beaucoup plus saine pour les humains, pour l'environnement et pour une gouvernance équilibrée de notre système alimentaire.
1: Le but d'Oxfam France, soutenir ce genre d'exploitation dans le monde entier, comme le décrit Hélène Bautreau, chargée de plaidoyer sécurité et alimentaire.
2: On soutient vraiment l'agroécologie et les agricultures paysannes et familiales, donc les agricultures à petite échelle avec des petits producteurs. On soutient les producteurs qui sont les plus vulnérables, notamment face au changement climatique, parce qu'on n'en a pas beaucoup parlé, mais l'agroécologie, c'est vraiment un moyen d'adaptation très fort pour le changement climatique, parce qu'il y a plusieurs variétés, parce que c'est... Voilà, il y a plein de raisons pour lesquelles l'agroécologie est vraiment une approche bénéfique face aux effets du changement climatique.
1: Et même ici, en France, les petits agriculteurs se rendent compte du désastre de l'industrialisation, comme Mathieu Fritz, maraîcher à Aubernais.
3: Ah ben, on va dans le mur, mais à fond les manettes, là. Et si on ne change pas complètement de manière de penser, de protéger les biens communs et de remettre un coup sur le vivant, et on s'en sortira pas. Voilà. L'agroécologie, c'est le système qui va pouvoir nous faire pouvoir durer sur la planète. C'est le système qui doit tenir compte de l'agroécologie. C'est dans ce sens-là que ça doit venir. Il faut qu'il y ait une décision du collectif, en espérant qu'ils arrivent encore à prendre des décisions pour que les choses changent et qui donne les moyens justement de faire une sorte d'exode urbain, que les gens sortent de nouveau des villes, reviennent peupler les campagnes et aillent produire, pas en autarcie, mais en autonomie, en résilience maximum sur les surfaces de terre disponibles. Si on ne pouvait plus les cultiver de manière industrielle, si le glyphosate était effectivement interdit, il faudrait bien qu'on réembrasse des techniques, je dirais pas modernes, mais qui sont des techniques souvent que nos ancêtres avaient déjà, sans les expliquer, mais ils avaient déjà compris.
1: Si vous voulez en savoir plus sur Chenini, je vous conseille de regarder le reportage réalisé par Sonia Ben Messaoud et Laetitia Martin. Ça s'appelle « L'agroécologie dans l'oasis de Chenini, préservée ensemble ».
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0: 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Avec Alain Nussbaumer, directeur du Rimlisauf, le mot imposé du jour est engagement.
1: Je crois que quand on travaille dans le social avec des personnes, à un moment donné, il faut être engagé. Il ne faut pas juste faire son travail parce qu'on fait son travail pour nourrir notre famille ou pour vivre. Il faut à un moment donné se dire, de quoi a besoin l'autre, toutes ces personnes que j'accueille. Quand je parle d'engagement, c'est aussi s'entourer d'une équipe auquel on peut partager. Le fait de pouvoir partager avec d'autres cet engagement, de ne pas se retrouver seul, ça permet aussi d'être beaucoup plus efficace parce qu'on peut s'engager à fond et puis être dans son chemin et laisser tous les autres de côté par rapport à notre engagement. Et du coup, beaucoup de gens tombent à côté de nous, mais on n'en voit pas parce qu'on est tellement engagé, on ne voit pas ce qui se passe. L'engagement, pour moi, aujourd'hui, c'est réfléchir ensemble à ce qu'on peut faire pour aider les autres, mais de façon raisonnée et raisonnable. On va beaucoup plus loin dans cet engagement.
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0: Bonjour, bonjour à tous. Dans l'actualité, l'incendie de Trévillac dans les Pyrénées-Orientales qui a parcouru près de 1000 hectares de forêt à présent. Il n'est pas encore fixé, mais ne progresse plus, c'est ce que dit le préfet. La sécheresse et le vent sont propices aux incendies. Les Pyrénées-Orientales, avec 6 autres départements, sont en vigilance rouge feu de forêt ce dimanche. Dans la Drôme, un incendie en zone montagneuse a déjà détruit plus de 300 hectares de végétation. Dans les Bouches-du-Rhône, les pompiers ont traité 18 départs de feu sur la seule journée d'hier. Alerte orange canicule également sur 7 départements du sud de la France. L'Ardèche, l'Aude, la Drôme, le Gard et le Vaucluse rejoignent aujourd'hui l'Hérault et les Pyrénées-Orientales. Les températures maximales seront comprises entre 35 et 37 degrés cet après-midi et des pointes attendues jusqu'à 40 degrés en Languedoc-Roussillon. La campagne s'accélère pour la prochaine présidentielle. Édouard Philippe organise son premier grand meeting ce dimanche à l'Adidas Arena de Paris. Le maire du Havre serait favori au centre droit, devançant Gabriel Attal et Bruno Retailleau. Le candidat d'Horizon s'affiche avec de nouveaux soutiens, dont la porte-parole du gouvernement Maud Bréjon, pour tenter de créer une dynamique à 287 jours du premier tour. Le train plaît toujours autant pour les vacances d'été, mais son prix reste un frein pour certains Français. C'est ce que dit un sondage réalisé pour les opérateurs concurrents de la SNCF, Alex Gauthier.
1: Oui, 36% des vacanciers prévoient de voyager en train cet été, un chiffre qui grimpe à plus d'un sur deux chez les 18-34 ans. En revanche, ceux qui privilégient la voiture ou l'avion dénoncent d'abord des billets trop chers. Ils pointent aussi le manque de dessertes de certaines destinations et l'absence de liaison directe. Conséquence, 6 Français sur 10 affirment que des tarifs plus abordables les inciteraient à prendre davantage le train. L'étude montre aussi un large soutien à l'ouverture du marché ferroviaire. 85% des personnes interrogées se disent favorables à l'arrivée de nouveaux opérateurs pour faire jouer la concurrence et donc baisser les prix.
0: Merci Alex. Plus de 12 millions de téléspectateurs ont assisté à la victoire des Bleus face au Paraguay hier soir sur M6. La France s'est imposée 1-0 et s'est qualifiée pour les quarts de finale de la Coupe du Monde. Prochain rendez-vous pour les hommes de Didier Deschamps, jeudi prochain à 22h face au Maroc. Mais avant ça, ce soir, on a Brésil-Norvège à 22h. Et en cyclisme, c'est la deuxième étape du Tour de France 2026 cet après-midi. Au programme, près de 170 km entre Tarragone et Barcelone. Jonas Vingegaard est en jaune après la victoire de son équipe au contre-la-montre hier à Barcelone. Voilà pour l'actualité. Très bonne journée à tous.
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3: Avec Françoise Caron, présidente des AFP, Association familiale protestante, le mot imposé est aujourd'hui enfant.
4: Enfant, l'enfant que j'ai été, les enfants du monde entier, les miens, mes enfants, mes petits-enfants, et puis tous ces enfants qui sont victimes d'abus sexuels, de violences, de négligences, tous ces enfants qu'on a besoin de rejoindre, d'accueillir, de serrer dans ses bras, tous ces enfants qui ont besoin d'une parole d'encouragement, valorisante, qui ont besoin qu'on les fasse rêver, qu'on leur dise que c'est possible, qu'on leur donne la main sur le chemin, et tous ces enfants qui ont besoin d'un père et d'une mère aimant, qui ont besoin aussi de guérir de ses pères et de ses mères qui parfois les ont mal aimés. Je ne peux que rebondir avec parents, parents biologiques, parents de cœur, grands frères, grandes sœurs. En tout cas, il n'y a pas d'enfant sans parents, sans modèle. Et tout adulte devrait pouvoir être parent pour ses enfants qui ont tant besoin.
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1: Bonjour, bonjour à tous. Dans l'actualité, depuis ce midi, 5 nouveaux départements sont en vigilance orange canicule dans le sud du pays. L'Ardèche, l'Aude, la Drôme, le Gard et le Vaucluse qui ont rejoint l'Hérault et les Pyrénées-Orientales. On attend entre 35 et 37 degrés cet après-midi avec des pointes jusqu'à 40 degrés en Languedoc-Roussillon. Un temps propice aux incendies. Le feu de Trévillac dans les Pyrénées-Orientales a repris en intensité en fin de matinée à cause du vent. Les flammes ont déjà parcouru 1500 hectares à l'ouest de Perpignan, 700 pompiers mobilisés. Au total, 80 personnes ont été évacuées et plusieurs villages sont confinés. Les Pyrénées-Orientales, comme 6 autres départements du Sud, sont en alerte rouge feu de forêt ce dimanche. D'ailleurs, protéger les forêts des incendies, voilà la mission principale des guetteurs de feu. Vous les avez peut-être vus déjà à proximité des zones boisées. Ils sont placés en hauteur avec une vue panoramique. Le but, détecter les potentiels fumées. Un travail saisonnier sur 3 mois qu'assure Thomas Patin. Il est accompagnateur montagne et guetteur forestier. On l'écoute.
2: Le métier de guetteur consiste à être en vigie, donc on fait des gardes de 10h le matin jusqu'à 20h, et donc ça consiste à observer le paysage, donc avoir une bonne lecture géomorphologique de tout ce qui nous entoure sur le secteur donné, donc, c'est-à-dire les vallons, les points caractéristiques, les villes. Donc dès qu'il y a une fumée suspecte, peu importe la couleur, la nature ou le lieu, on balance les coordonnées et par la suite, en bas, ça va nous renseigner sur la nature des fumées suspectes, en fait.
1: Voilà des propos recueillis par Myline Desbac. La campagne s'accélère pour la prochaine présidentielle. Édouard Philippe organise son premier grand meeting ce dimanche à l'Adidas Arena de Paris. Le maire du Havre serait favori au centre droit, devançant Gabriel Attal et Bruno Retailleau. Le candidat d'Horizon s'affiche avec de nouveaux soutiens, dont la porte-parole du gouvernement, Maud Bréjon, pour tenter de créer une dynamique à 287 jours du premier tour. Visite historique en perspective pour Emmanuel Macron. Le président français va se rendre en Syrie, selon une annonce aujourd'hui de la présidence syrienne. Paris avait rompu ses relations diplomatiques avec Damas en 2011. Il s'agirait du premier déplacement d'un chef d'État occidental syrienne. Dans le pays depuis la chute de

Bonjour à tous, cette semaine dans le Point Lexico, on va parler poule. Si vous êtes quelqu'un de peureux ou bien simplement d'un petit peu prudent, vous ne devez souvent pas vous lancer dans des situations périlleuses. Et si par hasard un ami vous propose de faire une chose périlleuse, comme de l'escalade par exemple, et que vous refusez, il vous dit alors « Eh ben, qu'est-ce que t'es une poule mouillée toi alors ?» Vous l'aurez compris, être une poule mouillée, c'est être peureux, voire même être lâche. Mais quel est le rapport entre une poule qui est mouillée et le fait d'avoir peur ? Eh bien déjà, premièrement, c'est une expression attestée depuis 1680 dans le dictionnaire français contenant les mots et les choses de Pierre Richelet. Et déjà à l'époque, elle signifiait être peureux ou bien être lâche. Selon Pierre-Marie Kitt,

Tard, le lien entre la poule dite mouillée et le fait d'être peureux vient d'une observation. Et oui, la plupart des expressions françaises en lien avec les animaux découlent souvent d'une simple observation. En fait, lorsqu'elle est mouillée, la poule ne peut pas voler et elle ne peut pas bouger non plus d'ailleurs à cause des barbes de ses pennes qui sont mouillées et qui l'empêchent donc de bouger. Le fait qu'elle ne puisse ni voler ni bouger lorsqu'elle est mouillée lui donne un air d'abattement et de honte, surtout qu'elle se tient en général à l'écart. On note qu'une des premières versions de cette expression se trouve au XVIIe siècle sous la forme frisée comme une poule mouillée. On récapitule, l'expression « être une poule mouillée » trouve son origine dans le fait que lorsqu'une poule est mouillée, elle ne peut pas bouger pour des raisons physiques. Elle a donc un air honteux et abattu qu'on retrouve souvent chez les personnes froussardes, d'où l'expression « être une poule mouillée ». Voilà, c'est tout pour aujourd'hui. Moi je vous dis à la semaine prochaine pour une nouvelle expression française expliquée dans le Point Lexico. 90.

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1: L'environnement, c'est pour les pays du Nord, et le développement, pour les pays du Sud.
0: Bonjour Nicolas.
2: Bonjour Gladys.
0: Alors, développement durable, c'est un terme, une expression qui est entrée dans le vocabulaire courant des citoyens, mais aussi sur la scène politique, sur la scène médiatique. Et finalement, de quoi s'agit-il quand on parle de développement durable ?
2: Alors, le terme de développement durable a été utilisé pour la première fois dans le rapport Brundtland, une publication rédigée en 1987 par une commission des Nations Unies. Le développement durable y est alors défini comme étant, je cite, « un développement qui répond aux besoins du présent sans compromettre la capacité des générations futures de répondre aux leurs ». De nos jours, on résume trop souvent la notion aux seules questions environnementales. Pourtant, le développement durable va bien au-delà. Il prend aussi en compte les aspects économiques ou encore les aspects sociaux.
0: Alors, le terme de développement durable a mis un peu de temps à s'imposer, hein, on le voit. Mais récemment, avec l'adoption des objectifs de développement durable, les ODD, cela témoigne finalement d'une évolution importante au niveau international.
2: Oui, l'adoption des ODD le 25 septembre lors de l'Assemblée générale des Nations Unies témoigne d'un véritable changement de paradigme en rapprochant les agendas environnement et développement de la communauté internationale. Ils actent le fait que l'on ne peut plus cloisonner les défis auxquels le monde est confronté. Il faut une réponse unique et globale aux différents enjeux qui se présentent à nous. Il n'est plus possible de segmenter les choses comme on pouvait le faire avant.
0: C'est-à-dire, qu'est-ce qui change concrètement ?
2: Le raisonnement qui l'emportait consistait à tenir un discours du type « l'environnement c'est pour les pays du Nord, le développement pour les pays du Sud ». Une différenciation claire était faite entre les deux et elle se retrouvait au niveau des accords internationaux qui étaient négociés. C'est ainsi que les objectifs du millénaire pour le développement, la feuille de route en matière de développement qui précédait les ODD, les OMD ne s'adressaient qu'aux pays du Sud. Et dans le même temps, le protocole de Kyoto, qui était l'un des jalons des négociations environnementales, n'obligeait que les pays du Nord à réduire leurs émissions de gaz à effet de serre.
0: Alors, les objectifs de développement durable sont en quelque sorte une synthèse de ces deux courants ?
2: Oui, effectivement, les ODD actent non seulement le rapprochement des questions d'environnement et de développement, mais ils se veulent aussi universels, c'est-à-dire comme devant s'appliquer dans les pays développés comme dans les pays en développement. Même si leur responsabilité historique est moindre, les pays du Sud ne peuvent plus se détourner des questions environnementales car ils sont malheureusement les premières victimes des changements climatiques.
0: Alors seulement en pratique, ça reste quand même plus difficile pour les pays du Sud qui ne bénéficient pas toujours des moyens pour agir.
2: C'est là tout l'enjeu des différentes négociations internationales. Les États doivent s'engager sur la voie d'un nouveau développement plus respectueux de l'environnement et ils ne pourront pas y arriver sans une certaine solidarité. Les pays en développement attendent alors une aide concrète des pays développés. C'est ce qui a motivé notamment la création d'un fonds vert pour le climat qui vise à soutenir les pays du Sud dans la lutte contre les changements climatiques.
0: Justement, ce sera bien là l'un des défis, hein, des débats et de l'accord qui va être discuté d'ici quelques jours à Paris lors de la COP21, donc cette conférence des Nations Unies pour l'environnement qui aura lieu donc à Paris. Vous pourrez retrouver cette chronique en podcast sur le site internet www.radioarcenciel.com, également sur le blog du CEL avec aussi différents liens pour approfondir le sujet. Merci Nicolas. C'était Idées reçues sur l'aide au développement avec Nicolas Fouquet en partenariat avec le CEL.

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1: Bonjour, bonjour à tous. Dans l'actualité, depuis ce midi, 5 nouveaux départements sont en vigilance orange canicule dans le sud du pays. L'Ardèche, l'Aude, la Drôme, le Gard et le Vaucluse qui ont rejoint l'Hérault et les Pyrénées-Orientales. On attend entre 35 et 37 degrés cet après-midi avec des pointes jusqu'à 40 degrés en Languedoc-Roussillon. Un temps propice aux incendies, le feu de Trévillac dans les Pyrénées-Orientales a repris en intensité en fin de matinée à cause du vent. Les flammes ont déjà parcouru 1500 hectares à l'ouest de Perpignan, 700 pompiers mobilisés. Au total, 80 personnes ont été évacuées et plusieurs villages sont confinés. Les Pyrénées-Orientales, comme 6 autres départements du Sud, sont en alerte rouge feu de forêt ce dimanche. D'ailleurs, protéger les forêts des incendies, voilà la mission principale des guetteurs de feu. Vous les avez peut-être vus déjà à proximité des zones boisées. Ils sont placés en hauteur avec une vue panoramique. Le but, détecter les potentielles fumées. Un travail saisonnier sur 3 mois qu'assure Thomas Patin. Il est accompagnateur montagne et guetteur forestier. On l'écoute.
2: Le métier de guetteur consiste à être en vigie, donc on fait des gardes de 10h le matin jusqu'à 20h, et donc ça consiste à observer le paysage, donc avoir une bonne lecture géomorphologique de tout ce qui nous entoure sur le secteur donné, donc c'est-à-dire les vallons, les points caractéristiques, les villes. Donc dès qu'il y a une fumée suspecte, peu importe la couleur, la nature ou le lieu, on balance les coordonnées et par la suite, en bas, ça va nous renseigner sur la nature des fumées suspectes, en fait.
1: Voilà des propos recueillis par Myline Desbac. La campagne s'accélère pour la prochaine présidentielle. Édouard Philippe organise son premier grand meeting ce dimanche à l'Adidas Arena de Paris. Le maire du Havre serait favori au centre droit, devançant Gabriel Attal et Bruno Retailleau. Le candidat d'Horizon s'affiche avec de nouveaux soutiens, dont la porte-parole du gouvernement, Maud Bréjon, pour tenter de créer une dynamique à 287 jours du premier tour. Visite historique en perspective pour Emmanuel Macron. Le président français va se rendre en Syrie, selon une annonce aujourd'hui de la présidence syrienne. Paris avait rompu ses relations diplomatiques avec Damas en 2011. Il s'agirait du premier déplacement d'un chef d'État occidental dans le pays depuis la chute de Bachar al-Assad fin 2024. Et puis un coup d'œil sur la Coupe du Monde, la suite des huitièmes de finale ce soir et cette nuit. À 22h, le choc Brésil-Norvège, suivi à 2h du matin de Mexique-Angleterre. Hier soir, plus de 12 millions de téléspectateurs ont assisté à la victoire des Bleus face au Paraguay 1-0. Les Bleus qui sont donc qualifiés pour les quarts de finale jeudi à 22h. 2h face au Maroc. Très bonne journée à tous.

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1: Avec Patrick Victor, directeur de Portes Ouvertes, le mot imposé est aujourd'hui confiance.
2: Quand je pense à confiance, je pense à la relation que j'ai dans mon mariage avec mon épouse. Sans confiance, c'est difficile d'être marié pendant plus de 25 ans. Il y a une confiance réciproque entre nous et c'est ma meilleure amie, mon épouse. Ça fait 25 ans que nous sommes ensemble. Le mot confiance s'applique vraiment à notre relation, à notre amitié, à ce que Dieu nous a permis de vivre et de former ensemble. Donc j'espère pour chacun qui vit en couple qu'il y ait une confiance réciproque entre les deux personnes. Pour chaque bonne relation, ça commence avec la confiance. J'aime bien le mot anglais « trust », mais je crois qu'on doit d'abord établir une relation de confiance avant qu'il y ait des échanges de qualité entre deux personnes.
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0: Bonjour, bonjour à tous. Dans l'actualité, depuis ce midi, 5 nouveaux départements sont en vigilance orange canicule dans le sud du pays. L'Ardèche, l'Aude, la Drôme, le Gard et le Vaucluse qui ont rejoint l'Hérault et les Pyrénées-Orientales. On attend entre 35 et 37 degrés cet après-midi avec des pointes jusqu'à 40 degrés en Languedoc-Roussillon. Un temps propice aux incendies. Le feu de Trévillac dans les Pyrénées-Orientales a repris en intensité en fin de matinée à cause du vent. Les flammes ont déjà parcouru 1500 hectares à l'ouest de Perpignan, 700 pompiers mobilisés. Au total, 80 personnes ont été évacuées et plusieurs villages sont confinés. Les Pyrénées-Orientales, comme 6 autres départements du Sud, sont en alerte rouge feu de forêt ce dimanche. D'ailleurs, protéger les forêts des incendies, voilà la mission principale des guetteurs de feu. Vous les avez peut-être vus déjà à proximité des zones boisées. Ils sont placés en hauteur avec une vue panoramique. Le but, détecter les potentiels fumés. Un travail saisonnier sur 3 mois qu'assure Thomas Patin. Il est accompagnateur montagne et guetteur forestier. On l'écoute.
1: Le métier de guetteur consiste à être en vigie, donc on fait des gardes de 10h le matin jusqu'à 20h, et donc ça consiste à observer le paysage, donc avoir une bonne lecture géomorphologique de tout ce qui nous entoure, sur le secteur.

tenter de créer une dynamique à 287 jours du premier tour. Visite historique en perspective pour Emmanuel Macron. Le président français va se rendre en Syrie selon une annonce aujourd'hui de la présidence syrienne. Paris avait rompu ses relations diplomatiques avec Damas en 2011. Il s'agirait du premier déplacement d'un chef d'État occidental dans le pays depuis la chute de Bachar al-Assad fin 2024. Et puis un coup d'œil sur la Coupe du Monde, la suite des huitièmes de finale ce soir et cette nuit. À 22h, le choc Brésil-Norvège suivi à 2h du matin de Mexique-Angleterre. Hier soir, plus de 12 millions de téléspectateurs ont assisté à la victoire des Bleus face au Paraguay 1-0. Les Bleus qui sont donc qualifiés pour les quarts de finale jeudi à 22h face au Maroc. Très bonne journée à tous.

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3: Chaque jour, un brin de culture générale sur le monde digital. Aujourd'hui, dans Daily Binary, on avait envie de vous apprendre 2-3 trucs sur un réseau social que vous devez certainement très bien connaître, Instagram.
4: Instagram est un service de partage de photos et de vidéos américain ayant soufflé ses 10 bougies en 2020 et dont la natalité revient à deux petits gars du nom de Kevin Systrom et Mike Rieger, deux diplômés de la prestigieuse université de Stanford.
3: Revendiquant plus de 2 milliards d'utilisateurs actifs dans le monde, avec 22 millions seulement pour la

0: France, il s'agit du troisième média social le plus utilisé derrière YouTube et Facebook. Une sacrée performance, mine de rien.
1: Le nom d'Instagram provient de la contraction d'Insta, l'abréviation d'Instant Camera, ou appareil photo instantané, et gramme, qui vient de télégramme, les messages envoyés par les télégraphes, l'ancêtre des courriers électroniques, si vous voulez.
0: Mais à l'origine, Instagram ne s'appelait pas Instagram, mais Bourbon. Une application qui permettait alors de faire des recherches sur des lieux, planifier des sorties entre amis et surtout de poster des photos des rencontres qui en découlent. Cette option était d'ailleurs de loin la plus populaire, ce qui a progressivement poussé Mike et Kevin à enlever le reste des fonctionnalités et en parallèle à changer le nom de leur application.
1: Avec un investissement initial de 500 000 $, le lancement d'Instagram sur l'App Store a très très rapidement été un énorme succès. En 24 heures, 25 000 utilisateurs étaient enregistrés. En un mois, on était monté à 1 million et après seulement 2 ans, la consécration sous la forme d'un rachat pour la bagatelle d'$1 milliard, tout droit sorti de la poche d'un certain Mark Zuckerberg. 2 ans de service pour $1 milliard, plutôt pas mal, non?
0: C'était Daily Binary, rendez-vous demain pour une nouvelle dose de culture générale
1: sur le monde digital.
2: Immersion.

0: Bonjour à tous, cette semaine dans le Point Lexico, on va parler mauvais temps. Quand il ne fait pas beau, il pleut à verse, il fait froid et vous n'osez pas mettre le nez dehors par peur d'être trempé, on dit alors qu'il pleut des cordes. Mais d'où vient cette expression? Eh bien du lexique de la guerre. En effet, selon Gaston Esnault, depuis le milieu du XVIe siècle, le mot lance désignait de l'eau en argot, puis par extension, l'eau de pluie. On peut aisément imaginer la comparaison de l'eau qui transperce le corps par sa fraîcheur, de même que les lances transpercent aussi les corps sur les champs de bataille. D'ailleurs, de cette idée est né un verbe qu'utilise Victor Hugo dans Les Misérables, il s'agit du verbe lansquiner, qui avait le sens de pleuvoir. Bien entendu, l'expression « il pleut des lances » a disparu de notre langue et aujourd'hui, on parle plutôt de cordes. Cette idée de cordes découle en fait de cette histoire de lances, sauf qu'elle est moins violente du coup. En effet, les cordes viennent simplement du fait que lorsqu'il pleut beaucoup ou très fort, on ne distingue pas les gouttes de pluie et on a cette impression de cordes d'eau qui tombe. Ou alors de lances dans la première version. On récapitule, au début, on disait plutôt « il pleut des lances », mais au fil du temps, cette expression est devenue « il pleut des cordes ». Les deux idées découlent de la comparaison des gouttes de pluie lorsqu'il pleut fort à des sortes de traits, donc des cordes, ou des lances. On note qu'en Allemagne, on dit plutôt qu'il pleut des ficelles, ou alors, comme en anglais d'ailleurs, il pleut des chats et des chiens. Voilà, c'est tout pour aujourd'hui. Moi, je vous dis à la semaine prochaine pour une nouvelle expression française expliquée dans le Point Lexico.
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0: Bonjour, bonjour à tous. Dans l'actualité, depuis ce midi, 5 nouveaux départements sont en vigilance orange canicule dans le sud du pays. L'Ardèche, l'Aude, la Drôme, le Gard et le Vaucluse qui ont rejoint l'Hérault et les Pyrénées-Orientales. On attend entre 35 et 37 degrés cet après-midi avec des pointes jusqu'à 40 degrés en Languedoc-Roussillon. Un temps propice aux incendies. Le feu de Trévillac dans les Pyrénées-Orientales a repris en intensité en fin de matinée à cause du vent. Les flammes ont déjà parcouru 1500 hectares à l'ouest de Perpignan, 700 pompiers mobilisés. Au total, 80 personnes ont été évacuées et plusieurs villages sont confinés. Les Pyrénées-Orientales, comme 6 autres départements du Sud, sont en alerte rouge feu de forêt ce dimanche. D'ailleurs, protéger les forêts des incendies, voilà la mission principale des guetteurs de feu. Vous les avez peut-être vus déjà à proximité des zones boisées. Ils sont placés en hauteur avec une vue panoramique. Le but, détecter les potentiels fumées. Un travail saisonnier sur 3 mois qu'assure Thomas Patin. Il est accompagnateur montagne et guetteur forestier. On l'écoute.
1: Le métier de guetteur consiste à être en vigie, donc on fait des gardes de 10h le matin jusqu'à 20h, et donc ça consiste à observer le paysage, donc avoir une bonne lecture géomorphologique de tout ce qui nous entoure sur le secteur donné, donc c'est-à-dire les vallons, les points caractéristiques, les villes. Donc dès qu'il y a une fumée suspecte, peu importe la couleur, la nature ou le lieu, on balance les coordonnées et par la suite, en bas, ça va nous renseigner sur la nature des fumées suspectes, en fait.
0: Voilà des propos recueillis par Mylène Debac. La campagne s'accélère pour la prochaine présidentielle. Édouard Philippe organise son premier grand meeting ce dimanche à l'Adidas Arena de Paris. Le maire du Havre serait favori au centre droit, devançant Gabriel Attal et Bruno Retailleau. Le candidat d'Horizon s'affiche avec de nouveaux soutiens, dont la porte-parole du gouvernement, Maud Bréjon, pour tenter de créer une dynamique à 287 jours du premier tour. Visite historique en perspective pour Emmanuel Macron. Le président français va se rendre en Syrie, selon une annonce aujourd'hui de la présidence syrienne. Paris avait rompu ses relations diplomatiques avec Damas en 2011. Il s'agirait du premier déplacement d'un chef d'État occidental dans le pays depuis la chute de Bachar al-Assad fin 2024. Et puis un coup d'œil sur la Coupe du Monde, la suite des huitièmes de finale ce soir et cette nuit à 22h. Le choc Brésil-Norvège suivi à 2h du matin de Mexique-Angleterre. Hier soir, plus de 12 millions de téléspectateurs ont assisté à la victoire des Bleus face au Paraguay 1-0. Les Bleus qui sont donc qualifiés pour les quarts de finale jeudi à 22h face au Maroc. Très bonne journée à tous.
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0: Ils font partie de la sphère publique. Vous les connaissez tous. Ils, elles sont acteurs, chanteurs, danseurs ou sportifs. Teddy Riner, Mary Pierce, Angelina Jolie, Leonardo DiCaprio. Leurs noms sont connus dans le monde entier et leur carrière nous font forcément rêver. Pourtant, j'ai décidé de vous faire découvrir un aspect méconnu de leur vie privée et non des moindres puisqu'il s'agit de leur vie spirituelle. Show business et foi ne vont pas de pair. Eh bien, je vais justement essayer de déconstruire cette idée reçue. Et aujourd'hui, je vais vous parler de l'acteur Andrew Garfield. Et commençons de suite par une petite rétrospective de sa carrière d'acteur. Andrew Garfield naît le 20 août 1983 à Los Angeles, mais à l'âge de 3 ans, ses parents déménagent en Angleterre dans la région de Surrey et passent donc la majeure partie de son enfance dans le pays de Sa Majesté Elizabeth II. Très tôt intéressé par le théâtre, il intègre la City of London Freeman's School d'Hasted, une école renommée pour ses cours de théâtre et de musique. Et cette expérience conforte sa passion pour la comédie et intègre la prestigieuse Central School of Speech and Drama pour étudier l'art dramatique. Il en sort diplômé en 2004 à l'âge de 19 ans et lui permet de débuter sur les planches avec la pièce Kes qui joue au Royal Exchange Théâtre de Manchester où il reçoit le prix du Men Theatre Award pour sa performance. Et après quelques rôles au théâtre, une apparition dans le film Lion et Agneau de Robert Redford en 2007, sa carrière prend un nouveau tournant grâce au téléfilm britannique Boy A dans lequel il incarne un jeune emprisonné pour le meurtre d'une petite fille. Il remporte ainsi le BAFTA, c'est-à-dire le British Academy of Film and Television Arts du meilleur acteur. Et cette récompense lui garantit un avenir radieux dans le cinéma puisque le metteur en scène incontesté David Fincher le caste pour le long métrage The Social Network qui revient sur la création du réseau social Facebook. Et encensé par la critique, cette biographie de Mark Zuckerberg récolte 4 Golden Globes et 8 nominations aux Oscars. Andrew Garfield devient une star et s'affirme comme l'un des acteurs les plus doués de sa génération. Remarqué par le cinéaste Mark Webb, ce dernier le choisit en 2011 pour enfiler le costume du super-héros Marvel Spider-Man dans un reboot produit par le studio Sony. Très investi dans le rôle de Peter Parker, sa prestation convainc les producteurs pour l'incarner une seconde fois dans sa suite The Amazing Spider-Man, le destin d'un héros en 2014. Mais déçu par le rendu final du long métrage, l'acteur quitte la franchise et Sony assure que le troisième volet ne verra pas le jour. Coup dur pour l'acteur qui ne se démoralise pas et décide de se faire plus discret pour jouer dans des films plus intimistes. Et c'est justement avec ces deux films suivants que le jeune Andrew Garfield va faire connaissance de la foi chrétienne. On est en 2016 et Andrew Garfield surprend tout le monde en interprétant l'objecteur de conscience chrétien adventiste Oxoridge dans le film Tu ne tueras point, mis en scène par Mel Gibson, qui marque d'ailleurs son grand retour derrière la caméra après 10 ans d'absence. Et cette première incursion dans un film mettant en scène la spiritualité chrétienne se poursuit l'année suivante, en 2017, avec le film Silence, qui raconte le périple tortueux de deux jésuites portugais dans le Japon du XVIIe siècle. À la réalisation, on retrouve Martin Scorsese, et afin d'immerger les deux acteurs principaux, Andrew Garfield et Adam Driver, Scorsese les envoie en retraite spirituelle pendant un mois. Leur journée est ainsi ponctuée de lectures et méditations de la Bible ainsi que de temps de prière. Cette plongée au cœur même de la foi chrétienne permet aux comédiens d'origine juive de nouer une relation avec Dieu. Néanmoins, ils ne se considèrent pas comme une personne chrétienne, mais avouent se considérer, je cite, plutôt comme agnostique, parfois athée, un peu juif, mais surtout confus. C'est pourquoi, pour acquérir une meilleure compréhension de la foi, il a notamment été coaché par le prêtre jésuite new-yorkais James Martin. Et pour Andrew Garfield, ce mentor spirituel fut une aide précieuse et lui a donné une vraie direction spirituelle. C'est devenu un vrai voyage personnel pour moi, confie l'acteur. Par ailleurs, tout ce qu'il a appris sur la religion chrétienne l'a profondément marqué et selon ses dires, provoqué en lui un désir profond de répandre les enseignements du Christ. Il avoue aujourd'hui être croyant avec quelques doutes cependant, et en tout cas ce voyage spirituel l'a permis de se rapprocher de Dieu et souhaitons à l'acteur une vraie paix intérieure et une vie transformée. Une star une fois, c'est fini pour aujourd'hui et on se donne rendez-vous lundi prochain pour un nouveau numéro. En attendant, portez-vous bien. Au revoir tout le monde.
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0: Bonsoir, bonsoir à tous. Dans l'actualité, vigilance orange canicule étendue à 16 départements. Demain, ça va de la Vendée aux Landes en passant par le Lot et le pourtour méditerranéen, des Pyrénées-Orientales au Gard. Le thermomètre frôle déjà les 40 degrés dans le Gard et l'Hérault. Les fortes chaleurs vont remonter vers la Loire et l'Île-de-France. Cet épisode de canicule s'annonce particulièrement durable. 7 départements du Sud en vigilance rouge, feu de forêt également ce dimanche, ça n'a pas manqué. Dans les Pyrénées-Orientales, le feu de Trévillac a déjà ravagé 1500 hectares au moins. Situation critique aussi dans le Gard. L'autoroute A9 est entièrement coupée dans les deux sens entre Nîmes et Rémoulins à cause d'un incendie. Dans la Drôme, les flammes gagnent du terrain, a dit. Le feu a détruit jusqu'à 350 hectares sur le massif de Justin. Au total, plus de 1300 pompiers sont mobilisés sur ces trois seuls fronts. À Narbonne, près de 4500 personnes ont participé à la marche blanche en mémoire à Louis aujourd'hui. Louis, ce jeune de 17 ans, battu à mort fin juin dans un guet-apens. Des personnalités politiques étaient présentes, dont Éric Zemmour et Marion Maréchal. La mère de Louis, elle, a réclamé à la fin de l'excuse de minorité et un durcissement des peines. 5 suspects sont en détention dans cette affaire. Nous allons prendre le pouvoir, démocratiquement, pacifiquement, résolument. Voilà ce qu'a déclaré Édouard Philippe tout à l'heure durant son meeting à Paris devant 5000 personnes. Le candidat Horizon s'est présenté en fils de la classe moyenne. L'ancien Premier ministre a lancé quelques piques directes à son rival, Gabriel Attal. Une allocution offensive à 287 jours du scrutin. On connaît la carte complète des sites des Jeux Olympiques et Paralympiques Alpes 2030. On a les dates également. C'est en février qu'auront lieu les épreuves olympiques et en mars, les épreuves paralympiques. C'est Lyon qui prend la place de Nice pour certains sports, Virginie Quénon.
1: Oui, Lyon recevra le patinage artistique, le short track et le curling fauteuil dans 3 sites différents. En Haute-Savoie, Grand Bornand a été choisi pour le biathlon, La Clusaz pour le ski de fond et un village olympique à Saint-Jean-de-Sixte. En Savoie, Courchevel accueillera le ski alpin et les épreuves paralympiques, Val d'Isère, le slalom et le géant, la plagne, le bobsleigh, la luge et le skeleton et un village olympique à Bozelle. Et puis dans les Hautes-Alpes, Serre Chevalier pour le ski acrobatique, Montgenèvre pour le snowboard et un village olympique et paralympique à Briançon au Fort des Têtes. Et pour les paralympiques, La Clusaz, Courchevel et Lyon concentreront l'ensemble des épreuves.
0: Merci Virginie. Et puis en foot, la suite de la Coupe du Monde avec les huitièmes de finale. Ce soir à 22h, le choc Brésil-Norvège. Très bonne journée à tous.

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3: Aujourd'hui, dans Daily Binary, on avait très envie de vous parler des emojis, ou émoticônes. Mais si, vous savez, là, les petits visages que vous envoyez dans vos messages pour indiquer votre état émotionnel. Enfin, bon, théoriquement, hein, on sait tous que vous tirez la tronche quand vous envoyez des messages, hein, ne faites pas les innocents.
4: Déjà, si vous ne le saviez pas, le terme emoticon est l'abréviation de Emotion Icon. Donc, en bon français, icône d'émotion. Et pour emoji, ça vient du japonais. Le terme smiley, quant à lui, ne se réfère pas au visage que vous utilisez, mais à la représentation de ces derniers à travers des caractères. Exemple avec double point et parenthèse qui font un bonhomme souriant. Ça, c'est un smiley.
3: Donc ça, c'était pour les précisions. Maintenant, est-ce que vous savez qui a utilisé le tout premier smiley ?
4: Eh bien, d'après nos recherches, il semblerait que deux théories s'affrontent.
3: La première voudrait que ce soit Scott Fahlman, un informaticien qui, au début des années 80, aurait alors suggéré l'utilisation du fameux smiley souriant pour éviter que des sarcasmes de certains professeurs ou élèves à l'université où il officiait ne soient pris au pied de la lettre.
4: Et la deuxième voudrait que ce soit un certain Robert Herrick qui, en 1648, l'aurait alors utilisé dans l'un de ses poèmes. Sauf que ça fait débat. On ne sait pas trop si c'était vraiment volontaire ou plutôt une faute d'impression.
3: Quoi qu'il en soit, les émoticônes ou emojis ou smileys, bah, c'est tout de même bien pratique. Sauf à l'oral. Là, ça sert vraiment à rien.
4: C'était Daily Binary. Rendez-vous demain pour une nouvelle dose de culture générale.
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1: Vous connaissez les cafés suspendus? Ce système solidaire est simple. Vous prépayez un café pour que quelqu'un d'autre puisse en bénéficier gratuitement. Au cœur de Strasbourg, depuis 2014, le restaurant Bistro et Chocolat propose non seulement des cafés suspendus, mais aussi des plats du jour sur le même modèle. L'idée a germé dans l'esprit de Johan Abidubol, le patron de Bistro et Chocolat, quand il a découvert le concept dans un café italien. Il nous en explique le fonctionnement.
2: Le ticket de 2 euros donc pour le café correspond à une valeur. Et pas forcément que à un produit. Et donc des fois, quand on n'a plus de plat du jour suspendu, parce qu'on fait aussi le plat du jour, on fait 5 cafés égale un plat. Je voudrais payer un café suspendu, je vous le mets sur votre addition. La différence entre votre réelle consommation et votre paiement se retrouve dans un petit pot, physiquement avec un ticket, qui sera utilisé le jour de la consommation de la personne.
1: Un fonctionnement relativement simple finalement. D'ailleurs, en 4 ans, c'est plus de 735 cafés et 200 plats du jour qui ont été distribués. Johan nous en dit un peu plus sur ces fameux plats suspendus.
2: Parce que en fait, on est un restaurant, on n'est pas un café. Si on était qu'un café, j'aurais fait que café. Si on était, et comme on est restaurant, en fait, je me voyais mal exclure les gens du rapport alimentaire. Donc oui, pour moi c'est indissociable.
1: Les cafés et les plats suspendus sont établis sur un système d'équivalence. Ainsi, un plat égale 5 cafés suspendus, soit 10 tickets de 2 euros. Ce système permet à Johan de s'y retrouver. Mais à qui bénéficient ces plats et ces cafés suspendus? Eh bien, Johan nous répond.
2: On a tissé des liens avec des gens qu'on ne connaissait pas, qu'on n'aurait pas connus sans ce système-là. Moi, ce qui m'intéresse en réalité, c'est d'avoir des personnes qui s'insèrent dans un univers, dans un environnement social qu'ils n'auraient pas connu non plus. Parce qu'un restaurant, c'est un endroit théoriquement où on paye et ils n'ont pas les moyens de le faire et ils ne seraient jamais venus ici. Ils sont comme n'importe quel autre client.
1: Des bénéficiaires qui doivent suivre quelques règles avant de venir à Bistro et Chocolat, à savoir ne pas être ivre, si possible venir après 14h et enfin venir un par un. Même s'il peut sembler difficile de concilier ces deux types de clientèle, Johan Abidubol nous assure qu'en 4 ans, il n'a jamais eu de problème. Car selon lui, c'est la solidarité et la bienveillance qui priment.
2: Ce sont des personnes qui n'ont pas vraiment très envie de se mélanger. Donc très souvent, ils se mettent à l'écart, voire la table la plus éloignée, et ils parlent ou pas à du monde, mais non, ça pose pas de problème. En fait, ce qui prévaut, d'ailleurs, c'est l'acte lui-même de solidarité du restaurant. Cet acte un peu solidaire, d'entraide, permettrait à des gens aussi de pouvoir mettre dans le pot commun du suspendu aussi leur action. L'intérêt, c'est que 100% du don de la personne revient à la personne qui la demande.
1: Le café suspendu est donc une initiative solidaire et en faveur de l'intégration des plus démunis. Je vous invite à aller faire un tour au restaurant Bistro et Chocolat pour voir par vous-même et puis pourquoi pas, eh bien faire une bonne action.
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1: Bonsoir, bonsoir à tous. Dans l'actualité, vigilance orange canicule étendue à 16 départements. Demain, ça va de la Vendée aux Landes en passant par le Lot et le pourtour méditerranéen, des Pyrénées-Orientales au Gard. Le thermomètre frôle déjà les 40 degrés dans le Gard et l'Hérault. Les fortes chaleurs vont remonter vers la Loire et l'Île-de-France. Cet épisode de canicule s'annonce particulièrement durable. 7 départements du Sud en vigilance rouge. Feu de forêt également ce dimanche, ça n'a pas manqué. Dans les Pyrénées-Orientales, le feu de Trévillac a déjà ravagé 1500 hectares, au moins. Situation critique aussi dans le Gard. L'autoroute A9 est entièrement coupée dans les deux sens entre Nîmes et Rémoulins à cause d'un incendie. Dans la Drôme, les flammes gagnent du terrain, a dit. Le feu a détruit jusqu'à 350 hectares sur le massif de Justin. Au total, plus de 1300 pompiers sont mobilisés sur ces trois seuls fronts. À Narbonne, près de 4500 personnes ont participé à la marche blanche en mémoire à Louis aujourd'hui. Louis, ce jeune de 17 ans, battu à mort fin juin dans un guet-apens. Des personnalités politiques étaient présentes, dont Éric Zemmour et Marion Maréchal. La mère de Louis, elle, a réclamé à la fin de l'excuse de minorité et un durcissement des peines. 5 suspects sont en détention dans cette affaire. Nous allons prendre le pouvoir, démocratiquement, pacifiquement, résolument. Voilà ce qu'a déclaré Édouard Philippe tout à l'heure durant son meeting à Paris devant 5000 personnes. Le candidat Horizon s'est présenté en fils de la classe moyenne. L'ancien Premier ministre a lancé quelques piques directes à son rival, Gabriel Attal. Une allocution offensive à 287 jours du scrutin. On connaît la carte complète des sites des Jeux Olympiques et Paralympiques Alpes 2030. On a les dates également. C'est en février qu'auront lieu les épreuves olympiques et en mars, les épreuves paralympiques. C'est Lyon qui prend la place de Nice pour certains sports, Virginie Quénon.
2: Oui, Lyon recevra le patinage artistique, le short track et le curling fauteuil dans 3 sites différents. En Haute-Savoie, Grand Bornand a été choisi pour le biathlon, La Clusaz pour le ski de fond et un village olympique à Saint-Jean-de-Sixte. En Savoie, Courchevel accueillera le ski alpin et les épreuves paralympiques, Val d'Isère, le slalom et le géant, la plagne, le bobsleigh, la luge et le skeleton et un village olympique à Bozelle. Et puis dans les Hautes-Alpes, Serre Chevalier pour le ski acrobatique, Montgenèvre pour le snowboard et un village olympique et paralympique à Briançon au Fort des Têtes. Et pour les paralympiques, La Clusaz, Courchevel et Lyon concentreront l'ensemble des épreuves.
1: Merci Virginie. Et puis en foot, la suite de la Coupe du Monde avec les 8e de finale. Ce soir à 22h, le choc Brésil-Norvège. Très bonne journée à tous.
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1: Bonjour, bienvenue dans Ça vaut le détour. Nous allons parler du film qui a eu la Palme d'Or à l'unanimité au Festival de Cannes cette année. Premier film sud-coréen à recevoir ce prix. Bien sûr, je veux parler de Parasite de Bong Joon-ho.
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1: Parasite raconte l'histoire de la famille Ki-taek en Corée du Sud, appartenant à une classe sociale pauvre dont tous les membres sont au chômage. Pour s'en sortir, le fils fabrique de faux diplômes et sur recommandation, il réussit à se faire employer comme professeur d'anglais par la famille Park, une famille très riche. Peu à peu, il va introduire au service de cette famille riche sa sœur comme professeur d'art, son père comme chauffeur et sa mère comme gouvernante. Mais sa famille se retrouve entraînée dans un engrenage incontrôlable, prenant un virage à 180 degrés dont personne ne sort tout à fait indemne. Sans en dire plus, Parasite est un film à rebondissement.
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1: Parasite est un film difficile à classer dans une catégorie, à la fois tragicomédie sociale et thriller horrifique. Ce film est une critique du capitalisme à l'humour incisif et mordant. Le réalisateur de Parasite y montre le fossé invisible et cruel qui existe entre les classes sociales, frontière qui, selon lui, est encore plus marquée aujourd'hui que par le passé. Le seul moment où se croisent ces classes sociales est lorsque l'une est au service de l'autre. Mais là encore, les rapports entre les deux peuvent être d'une violence extrême, autant psychologique que physique. Le scénario de Parasite est très bien écrit et le jeu des acteurs est remarquable. On ne peut que s'attacher à ces personnages qui tentent de survivre comme ils peuvent dans une société qui les a laissés pour compte. Et cela, même si leur morale et leur façon de procéder devient de plus en plus douteuse au fur et à mesure du déroulement du film.
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1: Parasite déchaîne les critiques. Alors qu'au Festival de Cannes, il est considéré comme un chef-d'œuvre, parmi le public, beaucoup ne comprennent pas et n'aiment pas ce film. Peut-être est-ce parce que Parasite montre une réalité qui nous gêne et qui est habituellement cachée, ou alors parce que le suspense est quasi insoutenable et qu'à la fin du film, on ressort de la salle bien secoué. Pour vous en faire votre propre idée, il n'y a plus qu'à aller le voir. Dans tous les cas, Parasite est un film qui vaut le détour.
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1: Bonsoir, bonsoir à tous. Dans l'actualité, vigilance orange canicule étendue à 16 départements. Demain, ça va de la Vendée aux Landes en passant par le Lot et le pourtour méditerranéen, des Pyrénées-Orientales au Gard. Le thermomètre frôle déjà les 40 degrés dans le Gard et l'Hérault. Les fortes chaleurs vont remonter vers la Loire et l'Île-de-France. Cet épisode de canicule s'annonce particulièrement durable. 7 départements du Sud en vigilance rouge. Feu de forêt également ce dimanche, ça n'a pas manqué. Dans les Pyrénées-Orientales, le feu de Trévillac a déjà ravagé 1500 hectares, au moins. Situation critique aussi dans le Gard. L'autoroute A9 est entièrement coupée dans les deux sens entre Nîmes et Rémoulins à cause d'un incendie. Dans la Drôme, les flammes gagnent du terrain, a dit. Le feu a détruit jusqu'à 350 hectares sur le massif de Justin. Au total, plus de 1300 pompiers sont mobilisés sur ces trois seuls fronts. À Narbonne, près de 4500 personnes ont participé à la marche blanche en mémoire à Louis aujourd'hui. Louis, ce jeune de 17 ans, battu à mort fin juin dans un guet-apens. Des personnalités politiques étaient présentes, dont Éric Zemmour et Marion Maréchal. La mère de Louis, elle, a réclamé à la fin de l'excuse de minorité et un durcissement des peines. 5 suspects sont en détention dans cette affaire. Nous allons prendre le pouvoir, démocratiquement, pacifiquement, résolument. Voilà ce qu'a déclaré Édouard Philippe tout à l'heure durant son meeting à Paris devant 5000 personnes. Le candidat Horizon s'est présenté en fils de la classe moyenne. L'ancien Premier ministre a lancé quelques piques directes à son rival, Gabriel Attal. Une allocution offensive à 287 jours du scrutin. On connaît la carte complète des sites des Jeux Olympiques et Paralympiques Alpes 2030. On a les dates également. C'est en février qu'auront lieu les épreuves olympiques et en mars, les épreuves paralympiques. C'est Lyon qui prend la place de Nice pour certains sports, Virginie Quénon.
2: Oui, Lyon recevra le patinage artistique, le short track et le curling fauteuil dans 3 sites différents. En Haute-Savoie, Grand Bornand a été choisi pour le biathlon, La Clusaz pour le ski de fond et un village olympique à Saint-Jean-de-Sixte. En Savoie, Courchevel accueillera le ski alpin et les épreuves paralympiques, Val d'Isère, le slalom et le géant, la plagne, le bobsleigh, la luge et le skeleton et un village olympique à Bozelle. Et puis dans les Hautes-Alpes, Serre-Chevalier pour le ski acrobatique, Montgenèvre pour le snowboard et un village olympique et paralympique à Briançon au Fort des Têtes. Et pour les paralympiques, La Clusaz, Courchevel et Lyon concentreront l'ensemble des épreuves.
1: Merci Virginie. Et puis en foot, la suite de la Coupe du Monde avec les 8e de finale. Ce soir à 22h, le choc Brésil-Norvège. Merci Virginie. Et puis en foot, la suite de la Coupe du Monde avec les 8e de finale. Ce soir à 22h, le choc Brésil-Norvège. Très bonne journée à tous. 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
1: Ah bah, ça fait un peu référence à mon nom Annanciel qu'on a choisi quand on a créé le ministère pour créer du contenu pour servir les enfants et les familles dans l'éducation chrétienne. J'ai une chanson justement un peu que je fais souvent au début des spectacles, c'est « Viens colorier le monde avec moi » et Annanciel, Anne, arc-en-ciel. Oui, c'est quelque chose qui me parle et puis aussi de l'Alliance que Dieu fait avec nous, et ma fille qui aime dessiner les arcs-en-ciel. Oh là là, ça c'est une de ses passions, dessiner les arcs-en-ciel. Et je me rappelle d'un arc-en-ciel que j'ai vu suite à un camp avec des enfants où on venait de vivre 3 jours dans la forêt à Butier, et on venait de vivre des moments profonds et remplis de joie, et puis ces moments comme une parenthèse, le temps s'est arrêté dans un lieu insolite, et où on repart et on est fier de la mission accomplie, et on est heureux de ce qui s'est vécu, et puis sur le chemin du retour, un bel arc-en-ciel.
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2: Le Fossé des 13 est un centre socio-culturel créé par l'Association des habitants du quartier du Tribunal Léal. La directrice du centre, Valérie Béguet, nous explique comment les habitants sont les moteurs de ce projet.
3: Et avant tout, c'est un centre social, quoi, hein, ce qu'on appelle les centres sociaux, donc, dont les missions principales est d'être un équipement d'un quartier, enfin sur un territoire, qui est fait pour et par les habitants, où ils peuvent y retrouver des activités, mais ils peuvent aussi aller proposer des projets, venir nous voir parce qu'ils ont envie de faire développer des choses, enfin voilà. La structure d'un centre socio-culturel, la base, c'est une association d'habitants. Donc c'est bien les habitants qui définissent les grandes orientations et ce qu'ils veulent qu'il se passe dans le centre socio-culturel.
2: Pour que le centre socio-culturel puisse fonctionner, il a besoin d'une agrémentation de la CAF. Tous les 4 ans, les habitants et les responsables montent un projet construit sur la base de données territoriales et sociales afin d'expliquer clairement leur projet et les différents axes qu'ils veulent lui donner. Le conseil d'administration composé des habitants valide ou non le projet pour une durée de 4 ans. Une des actions fortes du centre socio-culturel du Fossé des 13 est l'apéro culturel proposé un mercredi par mois. C'est un rendez-vous qui associe convivialité et culture pour que cette dernière soit accessible à tous.
3: Du coup, les apéros culturels découlent vraiment d'un besoin que nous, on avait repéré. Une des premières choses qu'on avait repérées, c'est que certaines familles, certains habitants nous disaient que sur le quartier, là, le tribunal, il n'existait pas de bar un petit peu sympa, un peu familial, où on peut venir se poser, discuter, qui manquait un peu un lieu de convivialité et de rencontre. Et nous, dans le centre, on a un espace qui s'appelle le Papotin, et on s'est dit, c'est peut-être l'occasion de faire vivre ce lieu, en ouvrant un mercredi par mois. Un de nos objectifs aussi, c'est d'ouvrir un peu les horizons aux gens, de leur faire découvrir des choses. C'est d'apporter à ce temps d'apéro un plus culturel à chaque fois, qui soit gratuit.
2: Une action réalisée dans le but de promouvoir la culture au plus grand nombre.
3: À chaque fois, c'est en lien avec quelque chose qu'on fait déjà. Toujours que la culture, elle est ouverte à tous, c'est accessible à tous, c'est pas si vrai que ça. C'est pas toujours évident de pousser la porte d'un théâtre, de pousser la porte de l'opéra, et de proposer justement ces apéros en disant « Ah, mais il se passe un truc, venez, on va voir ce qui se passe dans la salle de spectacle ». C'est gratuit, venez découvrir. C'est parfois un premier pas pour découvrir quelque chose et ensuite peut-être avoir envie d'aller voir plus loin.
2: Sophie Dalfraz, responsable du secteur culturel au centre, nous donne quelques exemples de ces apéros culturels et nous en explique les enjeux.
4: Chaque mercredi, donc, on proposera un événement culturel lié à l'apéro culturel. Sur les mercredis suivants, en fait, il y aura différentes choses. En fait, c'est assez éclectique et différent. Il y a un mercredi, on va accueillir les giboulées de la marionnette du TJP. Un mercredi où on accueillera une exposition sur les conduites à risque des adolescents. Un mercredi musical où on proposera un apéro lié à l'école de musique du Fossé des 13. Que ce soit multidisciplinaire et que effectivement ça donne une image de ce qu'on fait au quotidien avec les habitants sur le quartier. Rajouter l'outil culturel, du coup, là, il est transversal dans la maison et il traverse ces 4 missions. Et pour nous, c'est un réel vecteur de lien social et c'est comme ça qu'on le voit ici.
2: Le Fossé des 13 est un centre socio-culturel créé par les habitants du quartier et pour les habitants, mais il est également ouvert à tous. Il mène différentes actions sociales et culturelles pour les plus petits et les plus grands, actions que vous pouvez retrouver toutes les semaines dans notre agenda culturel.
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Bonjour à tous, aujourd'hui dans Fallait y penser, on va parler tartines. Parce que j'ai fait tomber ma tartine de Kiri par terre l'autre jour, et oui, pauvre de moi, on s'est demandé pourquoi la tartine tombe toujours du côté beurré, ou confituré, ou celui avec du Nutella, ou celui avec du fromage, au choix. C'est une des grandes questions de la vie parce que oui, ça nous est tous déjà arrivé un jour. Non, ce n'est pas parce que le côté beurré est plus lourd, contrairement à ce que l'on peut lire sur internet. En fait, il existe globalement deux théories sur la question. La première est régie par la loi de Murphy. Murphy, c'est cet aviateur de la Seconde Guerre mondiale, le major Edward Murphy, qui, selon la légende, a décrété le théorème suivant. Tout ce qui est susceptible de mal tourner, tournera nécessairement mal. Cette loi nous frappe dans toute sa splendeur au quotidien, notamment lorsque la tartine tombe du mauvais côté. Et elle est également symbole de vérité pour beaucoup de personnes. Sauf qu'en vérité, cette loi ne peut pas s'appliquer aux tartines. Il semblerait que ce soit une sensation de notre cerveau, une sorte de bug de notre cerveau. En fait, lorsque la tartine tombe du mauvais côté, ça nous agace parce qu'il faut d'abord la jeter et ensuite nettoyer. Notre cerveau s'en rappelle alors plus souvent que lorsqu'elle tombe du bon côté. Et oui, la mémoire sélective. La seconde théorie, un peu plus scientifique cette fois-ci, est selon laquelle la tartine tombe toujours du mauvais côté à cause de la hauteur de la table. Et oui, notre table mesure en moyenne 75 cm de haut. Lorsque la tartine tombe, elle n'a pas le temps d'effectuer son demi-tour, merci la loi de Newton, et tombe alors du mauvais côté. On récapitule, si votre tartine tombe toujours du mauvais côté, c'est soit votre cerveau qui vous joue des tours en vous donnant cette impression parce que vous vous rappelez plus souvent lorsqu'elle tombe du mauvais côté que lorsqu'elle tombe du bon, soit votre table qui n'est pas assez haute et du coup la tartine n'a pas le temps d'effectuer son demi-tour. Surtout, retenez bien que la loi de Murphy ne s'applique pas aux tartines bien qu'elle soit souvent utilisée pour illustrer ce fait. Et oui, fallait y penser. Voilà, c'est tout pour aujourd'hui, et moi je vous dis à la semaine prochaine pour un nouveau fait expliqué dans Fallait y penser.

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2: Aujourd'hui, dans ma chanson coup de cœur, on écoute un titre qui m'a beaucoup marqué quand j'étais plus jeune, aussi bien par le message qu'il transporte que par le clip qui m'avait beaucoup perturbée. J'ai grandi et passé mon enfance à la campagne, alors pour moi, le bruit et la pollution, je ne savais pas que ça existait jusqu'à ce que j'écoute Respire de Mickey 3D. Quand la chanson est sortie, j'ai découvert que le monde n'était pas fait que de verdure et de forêt et que bientôt il n'y aurait plus rien de tout ça. Ça a été le début de ma prise de conscience écologique et du coup, on va l'écouter tous ensemble.

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0: C'était Respire de Mickey 3D dans ma chanson coup de cœur. On peut encore essayer de sauver la planète. C'est important qu'on s'y mette tous.
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1: Ça me fait penser à la troupe bruyante, mais est-ce que vous savez pourquoi j'ai choisi le nom de la troupe bruyante ? C'est parce que, justement, le missionnaire que j'ai rejoint au Brésil, il avait une troupe qui s'appelait « Ubarulho ». Alors, je ne vais pas bien savoir le dire. En tout cas, ça veut dire « la troupe bruyante ». Et lui-même, en fait, il avait une troupe où il faisait des spectacles pour les enfants. Quand j'étais en relation avec ce missionnaire, jamais j'ai pensé faire des spectacles pour les enfants, alors que je l'accompagnais pendant qu'il faisait des spectacles au Brésil. Et le jour où j'ai décidé de monter une troupe, pour moi, c'était logique, en fait, d'appeler la troupe bruyante, parce que je pense que inconsciemment, il avait semé en moi ce ministère pour les enfants.
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2: Aujourd'hui, dans ma chanson Coup de cœur, on écoute une chanson qui me touche énormément. Elle a été écrite par Marc Lavoine et interprétée par Calogero. C'est l'histoire d'un petit garçon pas comme les autres. Il est atteint d'une maladie qui touche aujourd'hui une personne sur 150, l'autisme. Marc Lavoine a su raconter cette histoire depuis les yeux de ce petit garçon qui s'appelle Nathan et Calogero l'a magnifiquement interprétée. La chanson s'appelle Nathan et on l'écoute tout de suite.

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1: C'était Nathan de Calogero dans ma chanson Coup de cœur, une chanson que vous pouvez réécouter sur son album L'Embellie, sorti en 2009.
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0: Coucou vous. Bienvenue une nouvelle fois dans On n'est pas là pour jouer de la flûte. Je suis toujours aussi contente de vous retrouver pour toujours plus de partage musical. Cette semaine, j'aimerais bien, s'il vous plaît, vous présenter un ovni de la musique. Vous le connaissez peut-être à travers des featurings qu'il aurait fait avec d'autres artistes, comme Douskawa, Gaël Faye, Lucio Bukowski, Anton Serra, ou encore au sein du collectif La Secte Phonétique, dont vous avez écouté le morceau le plus connu en intro qui s'appelle Bienvenue dans la secte. Je me rends compte que je vous ai toujours pas dit le nom de l'artiste, Hippocampe Fou. De son vrai nom Sébastien Gonzalez, l'artiste fait le funambule entre le rap et le slam, tout en marchant sur le fil du loufoque. Loufoque. Si je devais résumer Hippocampe Fou en un mot, ce serait exactement loufoque. Il se qualifie lui-même de rappeur aquatique avec humour, notamment en référence à un de ses premiers albums qui s'appelle Aquatrip. Il exploite pas mal le filon de l'aquarap avec des ambiances sonores qui évoquent la perception du son qu'aurait un poisson. Je m'explique. On a un peu de réverbération qui fait penser à des fonds marins, des sons à résonance ronde qui font penser à des bruits de gouttes d'eau par exemple. En fait, écouter son album Aquatrip, ce sera beaucoup plus parlant. Mais après l'Hippocampe, il y a le fou et c'est vrai qu'il faut dire que l'artiste est un tout petit peu barré. D'ailleurs, il le dit dans un de mes sons préférés d'Hippo, le dindon.
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1: ce côté décalé et incompris de tous, Hippocampe Fou l'assume totalement et c'est ce qui fait que je le trouve génial. Il se décrit un homme répugnant autant à l'intérieur qu'à l'extérieur, le tout avec un message de tolérance envers les ermites et les dégoûtants. Au-delà du fait que cette chanson m'a fait mourir de rire, il faut dire qu'il s'amuse autant avec le fond de son texte qu'avec la forme. C'est quelque chose de systématique chez lui, on retrouve sa diction et cette tournure de phrase unique dans chacun de ses textes. Les mots s'entremêlent, se confondent, se détachent et se répondent. La sonorité de ses textes serait un objet d'étude à elle seule, indépendamment du sens des mots. D'ailleurs, le morceau le plus impressionnant niveau diction, je trouve, c'est bien son freestyle étoilé.
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1: Comme d'hab, une instru ludique et un flow aquatique. Ce freestyle, c'est une véritable performance que très peu de personnes pourraient égaler. On retrouve dans ce morceau toute l'ambiance loufoque et onirique du monde aquatico-céleste du rappeur. Ce freestyle étoilé répond à son album Céleste, et dans le clip du morceau, il porte un pull avec des étoiles, les lumières sont en forme d'étoiles aussi. On peut dire qu'il a le sens du détail, à tel point qu'on ne peut que penser que c'est un grand délire qu'il s'est tapé tout seul et qu'il partage au public avec sa musique. Il varie beaucoup les styles et son champ des possibles est extrêmement large. En même temps, entre le sous-marin et les étoiles, il y a de la place. Mais j'ai conscience que c'est un style très particulier et qui est loin de plaire à tous. Alors vous me voyez venir, je suis allé vérifier à quel point les gens pouvaient entrer dans son délire. Et voilà le résultat.
3: C'était un pote qui m'avait montré ça un peu au hasard, comme ça sur une enceinte. Et c'est vrai que la première fois, quand t'es pas du tout familier avec ce genre d'univers, c'est très bizarre. T'as vraiment des sensations de genre, qu'est-ce que c'est que ce truc-là, quand t'as écouté du rap classique. Et c'était aussi une époque où ça se développait beaucoup, ce genre de choses. Ça n'existait pas encore, c'était assez novateur. Toujours très novateur et très particulier, surtout Hippocampe Fou, du coup, parce qu'il a quand même son style très précis et relativement badant. C'est quelque chose qui est assez particulier, c'est pas quelque chose qu'on va attendre. Et c'est quelque chose qui est aussi assez illogique parfois. On voit pas forcément ce qui va venir et du coup, ça surprend.

0: Et parfois on ne comprend pas, et c'est ça un peu l'idée derrière Badon.
1: Alors en effet, je ne connaissais pas Hippocampe Fou, j'ai découvert là à l'instant deux, trois chansons de ce groupe, et de cet homme tout seul, hein, voilà, comme quoi je connais vraiment bien la personne. Déjà chapeau s'il est tout seul. Et ensuite, écoutez, moi ça me fait l'effet d'histoires parlées, d'histoires rappées, hein, du coup, et ça me... Bon alors... On a l'opposé de mon style pour le coup. Donc, il faudrait que je réécoute plusieurs fois déjà pour comprendre l'histoire, pour être dedans. Parce que là, j'étais vraiment plus à écouter la rythmique, quelques phrases, quelques mots qui sortaient. Mais à part ça.
0: Ouais, c'est assez. Sa thématique très particulière, parce que c'est pas Peau de rappeur qui parle genre de l'eau ou du ciel de base. Genre, enfin, je sais pas, Hugo TSR, il fait pas un petit texte sur la mer comme ça entre deux, tu vois.
1: Bah, j'aime bien pour rigoler, pour danser, enfin voilà, en soirée. Mais je préfère que ça raconte quelque chose de plus concret.
0: Pour moi, c'est un peu les old school. C'est-à-dire que c'est des gens qui ont déjà fait un truc particulier de base et ils n'ont pas énormément percé au début. Ils servent beaucoup à la mode en ce moment, j'ai l'impression. Okay. Du coup, je trouve ça vachement intéressant. Mais ouais, c'est de la musique française alternative qui n'existait pas il y a une vingtaine d'années. Et je suis aussi fier de pouvoir écouter ce genre de musique maintenant.
1: J'aime beaucoup tout ce qui est musique de film, heroic fantasy et même voir des musiques japonaises. Si je peux développer pourquoi, j'aime développer pourquoi. J'aime les musiques qui n'ont pas forcément de paroles et qui arrivent quand même à me faire voyager. Et c'est le cas du coup dans ces musiques de films, et c'est le cas dans le japonais parce que je ne comprends pas le japonais et pourtant elles arrivent à me faire voyager. Alors avec la rythmique, ça m'a donné quand même envie de bouger, de danser, mais ça m'a pas non plus fait voyager parce que justement avec ces paroles un peu par-dessus, comme parfois je comprends quand même je comprends le français. Quand voilà, quand je suis en train de voyager, j'entends Albatros, bon, ça me bloque un petit peu, c'est un peu trop parlé, un peu trop d'histoire, il y a une histoire par-dessus, du coup j'ai envie de l'écouter, donc j'arrive pas à voyager, parce que je me concentre justement pour comprendre ce que raconte Hippocampe Fou. Bah, c'est assez impressionnant quand même, parce qu'il enchaîne bien les phrases, il articule quand même suffisamment bien pour qu'on puisse comprendre.
0: C'est relativement impressionnant, mais ça rejoint ce que je disais juste avant, c'est que ça aussi, le côté très articulé et relativement très compréhensible, c'était un truc qui était relativement vu avant, c'est du all rap, on avait pas même le rap qui passait en France aussi. Ouais, les rappeurs suivent pas. Il y en a plein d'artistes qui c'est ça, c'est une école, tu vois.
2: Et voilà, on arrive au bout de notre brasse parmi les étoiles. On a pu croiser des poissons bizarres, des espadons et des barres. Mais surtout, derrière les algues filantes, on a trouvé un hippocampe un petit peu fou. À la semaine prochaine.

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2: Chaque jour, un brin de culture générale sur le monde digital. Internet est un lieu dangereux. Et ce n'est pas cet épisode qui va vous faire penser le contraire. Aujourd'hui, dans Daily Binary, on va parler de phishing.
3: Le phishing, ou hameçonnage en bon français, est le principal moyen utilisé par les cybercriminels de tous bords pour dérober vos précieuses informations, qu'elles soient personnelles et ou bancaires.
2: Le mode opératoire est très simple. Vous allez être contacté par message électronique, par SMS ou encore par téléphone, sauf qu'à l'inverse de la personne de confiance à laquelle vous pensiez avoir affaire, il va en réalité s'agir d'un vilain imposteur.
3: Vos informations personnelles vont alors être directement utilisées ou revendues à d'autres escrocs pour mener diverses actions frauduleuses, allant du piratage de votre compte, de la récupération de vos identifiants bancaires, voire même jusqu'à l'usurpation de votre identité.
2: Alors oui, tout ça paraît à juste titre assez inquiétant, il faut se l'avouer. Mais pour s'en prémunir, il existe des moyens assez simples que nous allons ici, dans notre immense gentillesse, vous dévoiler.
3: Déjà, l'offre en elle-même. Si elle vous paraît un minimum alléchante ou fantaisiste, méfiez-vous-en. L'adresse mail aussi, s'il s'agit d'un courrier électronique. Si elle paraît un peu suspecte, passez votre chemin. Surtout si elle contient une pièce jointe. Ne l'ouvrez sous aucun prétexte. En définitive, méfiez-vous en premier et répondez après. De toute façon, la plupart des sites gouvernementaux ou bancaires diffusent régulièrement des messages de prévention, donc n'hésitez pas à les consulter pour vous prévenir de toute malversation.
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0: mots imposés. Avec Mathieu Buch, directeur de l'Action chrétienne en Orient, le mot imposé est aujourd'hui « espérance ».
1: C'est un terme clé pour l'Action chrétienne en Orient. Le Proche-Orient est toujours en crise, plus ou moins, mais actuellement c'est très difficile. Et ce terme d'espérance, c'est le terme qui nous fait tenir. Tenir dans le soutien de nos amis, nos frères et sœurs là-bas, et surtout le mot qu'eux-mêmes utilisent pour dire notre espérance est d'abord en Dieu, c'est notre colonne vertébrale intérieure, notre spiritualité. On agit, on reste sur place, on se donne, parce qu'on est nourri par cette espérance chrétienne, alors que les espoirs humains semblent faibles. En Syrie, actuellement, il n'y a toujours pas de solution politique. Au Liban, on ne voit pas comment sortir de l'accumulation de crises. Et donc, avant de mettre des espoirs dans des micmacs géopolitiques, politiques, d'abord, c'est l'espérance de la foi chrétienne qui aide à voir plus loin et à croire que ce qu'on fait fait la différence, permet aux gens de tenir, permet de se dire que tout n'est pas perdu, etc. C'est vraiment un mot-clé pour la théologie, mais aussi pour la vie quotidienne, vraiment.
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1: Pour l'épisode d'aujourd'hui, je vous propose de revenir du côté de Capcom avec leur première véritable percée dans le marché des consoles de salon, Megaman, sorti en 1987 sur NES. Nous sommes au milieu des années 80. Capcom était alors considéré comme le véritable leader du monde de l'arcade avec des titres aussi marquants que Commando, Ghost and Goblins, ainsi qu'un certain Street Fighter dont nous avions déjà eu l'occasion de parler dans un précédent épisode. Au niveau des consoles de salon, Capcom avait jusqu'alors majoritairement réalisé des portages de ses succès de l'arcade. Il leur manquait toutefois leur première véritable exclusivité console. Pour concrétiser ce projet, une jeune équipe composée de 6 personnes fut alors créé une équipe qui incluait un certain Keiji Inafune, un illustrateur qui avait déjà quelques mois plus tôt travaillé sur Street Fighter. Concernant le jeu en lui-même, il fut décidé qu'il prendrait la forme d'un platformer et que son personnage principal ressemblerait à un petit robot bleu. C'est d'ailleurs le directeur de l'équipe de développement, Akira Kitamura, qui va créer la première ébauche. C'est donc à lui que revient la paternité du personnage emblématique de Megaman. Inafune, quant à lui, peaufinera l'esthétique de Megaman et s'occupera notamment de la création des différents boss et ennemis rencontrés durant le jeu. Pour l'histoire du jeu en elle-même, elle est simple mais permet tout de même de poser des bases solides. Dr. Light, ingénieur de génie, conçoit dans un futur proche tout un ensemble de robots pour assister l'espèce humaine. Sauf que son maléfique assistant, le Dr. Willy, les reprogramme dans l'objectif ô combien commun de dominer le monde. Le Dr. Light alors reprogramme aussi l'un de ses robots et l'envoie combattre Willy et son armée, disséminée à travers les 7 mondes de Monsteropolis. Concernant le nom du jeu, il se nommait à l'origine Rockman. Le personnage principal s'appelait ainsi Rock et sa sœur Roll pour le jeu de mots Rock'n'Roll. Mais lors de sa distribution en Amérique du Nord, Capcom décida de changer le nom sous pression du vice-directeur de Capcom. Le nom Rockman pouvait aussi en anglais se traduire comme l'homme caillou ou l'homme Rock'n'Roll, ce qui pouvait porter à confusion. Megaman est alors proposé, probablement parce que le superlatif Mega était alors très en vogue dans les années 80. La mécanique de gameplay centrale du jeu repose sur le concept de pierre-feuille-ciseau. Comprendre par là que chaque boss rencontré durant le jeu dispose d'une force et d'une faiblesse qui lui sont propres. Ainsi, le fait d'éliminer Iceman va conférer à Megaman la possibilité de lancer des attaques de glace qui vont occasionner plus de dégâts à un autre boss, Fireman. Et pour battre efficacement Iceman, il peut être bon de préalablement aussi Thunderman pour récupérer son pouvoir électrique. Au niveau des sources d'inspiration, il y a bien évidemment l'intemporel Super Mario Bros. Pour son game design et la gestion de ses sauts, Ghost and Goblins pour sa difficulté sans concession, ainsi que Castlevania pour le comportement de ses ennemis. Pour le design des boss, on y retrouve majoritairement les comics américains. Inafune ayant été très marqué par l'univers des super-héros durant son enfance, pour le grand ennemi du jeu, Dr. Willy, son apparence est directement tirée d'Albert Einstein, Inafune ayant pour souhait de coller à l'archétype du savant fou. Lors de sa commercialisation, Capcom ne croyait pas au succès de Megaman. C'est d'ailleurs pour cela qu'il ne va en faire presque aucune promotion, allant même jusqu'à produire moins de cartouches que la moyenne des autres jeux sortis à l'époque. Toutefois, Megaman va tout de même totaliser plus de 200 000 ventes au Japon, ce qui incita Capcom à réaliser un portage en Occident qui, pour lui, se vendit à quasiment 500 000 exemplaires, notamment aux États-Unis. Un succès relatif pour l'époque, mais qui déboucha tout de même sur un second opus, Megaman 2, qui, à l'inverse de Megaman 1, écoula tout de même plus d'1 500 000 exemplaires à travers le monde. Megaman 1 fut le premier opus d'une franchise considérée aujourd'hui comme l'une des plus emblématiques de la période 8 et 16 bits, mais aussi et surtout de Capcom. En termes d'héritage, il s'agit du premier jeu à laisser la possibilité aux joueurs de sélectionner l'ordre dans lequel il va réaliser les niveaux, une forme d'ancêtre

0: commun, en quelque sorte, à tout un ensemble de jeux plus contemporains, proposant une structure non linéaire dans l'accomplissement des missions, comme la fameuse série des Grand Theft Auto. C'était V-Member, l'émission qui se plaît à vous remémorer les moments clés du jeu vidéo. Rendez-vous au prochain épisode pour un nouveau bain de nostalgie teinté de culture vidéoludique.
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Bonjour à tous, cette semaine dans le Point Lexico, on va parler mouche. Si vous êtes quelqu'un d'assez fin, astucieux ou bien encore de rusé, on a sûrement déjà dû vous dire « Ah, mais quelle fine mouche tu es !» Mais d'où vient cette expression ? Eh bien, vous l'aurez compris, être une fine mouche signifie que vous êtes quelqu'un d'astucieux, et cela n'est pas sans rapport avec les origines de cette expression. En effet, en 1389, le terme « mouche » désignait en argot un espion ou un menteur. Or, une mouche est un insecte réputé discret et insaisissable. Et oui, une mouche, c'est très difficile à attraper. De ce constat et de la capacité discrète d'observation de la mouche est né donc au XIVe siècle le terme « mouche » pour désigner un espion. Quant à la fine mouche, eh bien cette expression vient de la vivacité d'esprit supposée d'un espion, puisqu'il ne doit pas se faire repérer. Et donc, du terme argot « mouche » désignant l'espion, est venue l'expression « fine mouche » pour désigner quelqu'un de rusé. On note qu'en espagnol, en allemand et en anglais, c'est plutôt le renard qui est le symbole de la ruse. On récapitule, être une fine mouche tire son origine d'abord du mot argotique « mouche » qui désignait au XIVe siècle un espion. De la vivacité d'esprit supposée de ce dernier est née l'expression « être une fine mouche » en 1486, qui désigne encore aujourd'hui une personne astucieuse ou rusée. Voilà, c'est tout pour aujourd'hui. Quant à moi, je vous dis à la semaine prochaine pour une nouvelle expression française expliquée dans le Point Lexico.

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1: L'aide au développement ne sert que les intérêts des pays donateurs.
0: Bonjour Nicolas.
2: Bonjour Gladys.
0: Alors parmi les différentes critiques qui sont formulées à l'encontre de l'aide publique au développement, il y en a une qui revient régulièrement et qui consiste à affirmer que l'aide n'est pas si altruiste que ça. Elle ne servirait que les intérêts des pays donateurs. D'où provient cette idée ?
2: Cette critique trouve en fait sa source dans les origines de l'aide publique au développement moderne. En dressant un rapide panorama historique, on se rend d'ailleurs compte qu'elle n'est pas totalement dépourvue de fondement, cette critique. En effet, pendant longtemps, les priorités géopolitiques ont occupé une place prépondérante dans les motivations de l'aide. Le contexte de la guerre froide y a contribué pour beaucoup. C'est ainsi qu'au sortir de la Seconde Guerre mondiale, les Américains ont mis sur pied ce qui est considéré comme la première aide moderne, le plan Marshall, et qui avait non seulement pour objectif de reconstruire l'Europe, mais aussi de contrecarrer l'influence soviétique.
0: Les États donateurs voyaient alors l'aide au développement comme une stratégie sur la scène internationale.
2: Oui, c'est bien ça, tout particulièrement sur le plan politique. Certains pays ont pu notamment voir dans l'aide publique au développement une occasion de prolonger leur influence malgré le contexte de décolonisation. Après, les études consacrées à l'APD ont permis de montrer que les États pouvaient aussi parfois avoir d'autres motivations aussi. Bien que sûrement minoritaires, il semblerait que certains pays aient pu éprouver un sentiment de culpabilité suite à la colonisation et aient pu voir dans l'APD une façon de réparer leur tort en quelque sorte.
0: L'APD, hein, l'aide publique au développement, mais on constate aussi qu'elle a évolué au fil des années, notamment avec la fin de la guerre froide.
2: C'est vrai, le nouveau contexte géopolitique a un peu changé la donne. Dans les années 90, on a notamment pu observer une importante baisse des montants de l'aide publique au développement, ce qui accrédite en partie l'hypothèse d'une APD au bénéfice des intérêts des pays donateurs. Cette situation a alors obligé l'aide publique au développement à se réinventer. La mise en place des objectifs du millénaire pour le développement à partir de l'an 2000 témoigne de ce renouveau et s'inscrit dans une démarche qui tient davantage compte des besoins des bénéficiaires.
0: Mais au-delà des seuls intérêts politiques, l'aide publique au développement sert également des intérêts économiques.
2: L'APD a aussi pu servir à garantir des débouchés à l'exportation aux entreprises nationales des pays donateurs. Cette pratique, connue sous le nom d'aide liée, consiste à n'octroyer l'aide que si le bénéficiaire a recours à vos biens et services. D'importants progrès ont été réalisés cependant à ce niveau. Selon l'OCDE, l'Organisation de coopération et de développement économique, 88% de l'APD mondiale en 2007 était déliée. Un chiffre qui fait donc apparaître qu'une large part de l'aide est désintéressée, pour le moins économiquement.
0: Donc dire que l'aide au développement ne sert que les intérêts des pays donateurs n'est pas juste.
2: C'est un peu rapide et réducteur. L'APD, l'aide publique au développement, a pu et dans une moindre mesure peut encore servir les intérêts des États donateurs. Mais dans le même temps, elle peut également servir aussi les intérêts des États bénéficiaires. Les deux ne sont pas forcément incompatibles et finalement, n'est-ce pas vraiment ça qui importe ? L'important étant surtout que le partenariat entre les pays soit équilibré et librement accepté.
0: Alors il ne faut finalement pas être naïf d'un côté sur l'aide publique au développement, hein, elle peut faire partie d'une stratégie globale, mais finalement ce qui compte et ce qu'on doit retenir de cela, c'est que c'est ce que cette aide permet pour les pays qui sont aidés. Si vous souhaitez aller plus loin dans ce sujet, on vous donne rendez-vous sur le blog du CEL, vous pouvez réécouter la chronique en podcast sur le www.radioarc-en-ciel.com. À la semaine prochaine, merci Nicolas. C'était Idées reçues sur l'aide au développement avec Nicolas Fouquet en partenariat avec le CEL.

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1: Au cœur du petit quartier de la Crudeneau, à Strasbourg, derrière une lourde porte en bois, se cache un tout petit atelier de réparation, restauration et fabrication de violons, viols de gang et autres instruments à cordes frottées. Ce petit atelier, c'est celui de Dominique Fréguin. Il est luthier et passionné de musique. L'une des principales activités du luthier est la restauration. Dominique Fréguin nous en donne un exemple avec un violon.
2: Il a fallu détabler l'instrument, c'est-à-dire enlever la partie cassée, nettoyer les fentes, resserrer le morceau de bois et recoller. Et puis après, il y a du travail de vernis encore par-dessus pour qu'on ne voit plus rien après. Bien entendu, les restaurations s'adressent aux violons anciens. Mais les restaurations, c'est prendre un violon en sale état et le remettre au goût du jour.
1: Un métier qui recèle plusieurs facettes, de la fabrication à la restauration en passant par la réparation et même, dans le cas de Monsieur Fréguin, la fabrication d'archets. Le métier de luthier, contrairement aux idées reçues, attire une nouvelle génération. Ce qui le rend plus difficile, c'est ce que nous explique Dominique Fréguin.
2: Alors c'est un métier qui attire les jeunes. Il y a beaucoup de jeunes qui embrassent cette profession et beaucoup de jeunes arrêtent parce que c'est un métier difficile. Quand j'ai commencé ici à Strasbourg, j'étais seul luthier. Il y avait un orchestre professionnel, un conservatoire, quelques écoles de musique. Maintenant, je crois qu'il doit y en avoir une dizaine de luthiers. Le conservatoire est toujours là, l'orchestre est toujours là. Les quelques écoles de musique sont toujours là. Et ce qui fait que le gâteau, il faut se le partager en 10. Ce n'est plus un métier désuet.
1: Luthier n'est donc pas un métier désuet. Au contraire, il est en plein essor, en tout cas sur Strasbourg. Cet essor le rend également fragile car le métier de luthier est de plus en plus souvent soumis à la concurrence. La fabrication d'un violon est longue et compliquée et elle nécessite beaucoup de compétences puisque le luthier fabrique entièrement de A à Z le violon. Dominique Fréguin nous parle des qualités et de la formation d'un luthier.
2: Alors, il y a plusieurs façons de devenir luthier. Il y a des écoles. Il y en a un peu partout en Europe maintenant, en Angleterre, en France, en Allemagne, en Italie, en Belgique. L'autre façon, c'est de devenir apprenti quelque part dans un atelier et puis de faire un apprentissage classique et de travailler auprès de maîtres. Il faut avoir beaucoup de patience, il faut être évidemment adroit de ses mains et puis aimer la musique. Faire de la musique, c'est préférable.
1: Malgré les petites difficultés du métier de luthier, Dominique Fréguin est fier de l'exercer. Il est devenu luthier à la suite d'une rencontre dans un atelier qui ne l'a pas laissé indifférent. Il nous explique pourquoi il aime tant ce métier.
2: Alors vous avez plusieurs aspects. Vous avez le contact avec le bois que l'on façonne, que l'on donc on en sort un instrument qui sonne. Ça, c'est pas le luthier qui le fait sonner, mais c'est le musicien. Donc, on passe l'instrument au musicien qui, lui donne une seconde vie.
1: Luthier est donc un métier passionnant, alliant amour de la musique et dextérité. Et contrairement aux idées reçues, il n'est pas désuet, puisqu'il attire encore de nombreux jeunes aujourd'hui.
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4: Chaque jour, un brin de culture générale sur le monde digital. Les virus, c'est nul. Ça rend malade, ça se propage aussi bien qu'une fake news sur les réseaux sociaux, et ça vous force à rester chez vous à écouter Daily Binary toute la journée pour vous consoler.
5: Et les virus, c'est aussi bien nul pour les ordinateurs. Tenez, par exemple, est-ce que vous connaissez le virus ayant réalisé l'impact économique le plus dévastateur ?
4: Ce petit farceur s'appelle MyDoom, et en 2004, il aurait causé, selon les estimations, et après prise en compte de l'inflation, autour de 52,2 milliards de dégâts. Un plutôt joli score.
5: Mais dis-moi, Daily, qu'est-ce que donc ce virus ? Et surtout, qu'est-ce qui le rend aussi redoutable ?
4: Eh bien, c'est très simple, Binary, laisse-moi t'expliquer. En fait, MyDoom est ce que l'on appelle un ver informatique, c'est-à-dire un logiciel qui se reproduit d'ordinateur en ordinateur à travers un réseau informatique, comme par exemple Internet. Ainsi, contrairement à un virus plus classique, le ver informatique n'a pas besoin de se lier à d'autres programmes. On le lâche dans la nature et il fait sa petite vie comme un grand. Et MyDoom, lui, son dada, c'est les emails. Et surtout Windows, le bébé de Microsoft.
5: En gros, un jour comme un autre, quelqu'un a reçu un mail tout ce qu'il y a de plus anodin. Et en l'ouvrant, un fichier s'est exécuté, infectant le PC de l'innocent individu. À partir de là, l'ordinateur a commencé à envoyer par lui-même d'autres emails contenant aussi le dangereux fichier, infectant par là même d'autres ordinateurs, etc. Et quelques heures plus tard, cette réaction en chaîne aurait causé, d'après les estimations, un ralentissement général d'Internet de 10%, avec un temps de chargement des pages Internet affecté de 50%. On dirait le début d'un film catastrophe, mais en 2004, c'était purement et simplement la réalité.
4: Et aujourd'hui, malgré 250 000 dollars offerts par Microsoft pour toute information menant à l'arrestation du ou des auteurs du virus, ce dernier est toujours dans la nature. Et il continue d'infecter des ordinateurs. Sacrée histoire.
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1: Bonjour, bienvenue dans cette émission Objectif positivité. Aujourd'hui, nous allons parler de la joie. Savez-vous qu'il est vital que nous apprenions à cultiver la joie ? Ceci étant dit, deux questions se posent, celle du pourquoi et celle du comment. On se retrouve dans quelques instants pour en dire plus.

0: Je vous propose une image pour commencer. Pour moi, la joie est une semence. Elle existe en chacun d'entre nous. Elle a le potentiel de croître et de devenir un arbre si nous apprenons à l'arroser, à l'alimenter de bons engrais. En retour, elle nous rassasiera de ses fruits, même en temps de sécheresse. Joli, non ? Revenons à nos questions. D'abord, pourquoi cultiver la joie ? Eh bien, parce que la joie est un remède. La joie agit favorablement sur notre organisme. On trouve ce proverbe magnifique dans la Bible. Un cœur joyeux est un bon remède, tandis qu'un esprit abattu dessèche les os. J'ai appris en préparant cette émission que la joie libérait plusieurs hormones dans notre corps, des hormones relaxantes et excitantes. La joie a pour effet d'apaiser certains de nos organes. Par exemple, nous avons une meilleure digestion ou une meilleure respiration. Elle joue aussi un rôle de régulateur. Elle nous aide à réguler les fonctions de notre organisme qui ont été trop affectées par une autre émotion. De fait, la joie nous protège face aux possibles infections, aux blessures, aux dérèglements que nous pourrions subir. Puisque la joie est une émotion vitale, comment la développer dans notre quotidien? Je vous propose plusieurs facteurs qui favorisent la joie. Tout d'abord, il est important de faire attention à nos relations lorsqu'on a à cœur de développer la joie. En effet, la joie est contagieuse, mais la déprime aussi. Je n'en dirai pas plus. Finalement, je vais quand même en dire quelques mots, mais en citant le philosophe Charles Pépin. La joie est scandaleuse pour les gens sinistres. C'est comme s'ils voulaient continuer à s'enfoncer dans la grisaille et en voulaient à ceux qui s'en sortent dans la joie. Elle est scandaleuse aussi aux yeux de tous ceux qui pensent qu'il n'y a absolument rien d'aimable dans notre réalité. Un autre facteur favorable à la joie, c'est simplement de découvrir ou de redécouvrir les activités qui suscitent en nous la joie. Écouter de la musique, danser, manger, etc. Et du coup, se donner l'opportunité régulièrement de faire ces activités. Un dernier facteur que je souhaiterais évoquer, c'est la gratitude. Être reconnaissant pour les choses simples et précieuses de la vie a le don de nous rendre plus joyeux. Charles Pépin le dit ainsi, la joie se cultive dans le réel, dans la réalité. La réalité d'avoir la grâce de respirer, de marcher, de dormir, de travailler, d'avoir une famille aimante, et ainsi de suite. En conclusion, je vous souhaite tout simplement une excellente journée, pleine de joie, et je vous dis à bientôt dans l'émission Objectif Positivité.
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0: 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Bonjour Nicolas.
1: Bonjour Gladys.
0: Alors on parle de démocratie aujourd'hui. Développement et démocratie sont souvent présentés comme allant de pair, que ce soit en pratique ou en théorie. Alors peut-être en pratique d'abord.
1: Oui, en pratique, on a l'action du FMI, le Fonds monétaire international, qui a souvent couplé développement et démocratie. L'action du FMI qui conditionne souvent l'octroi de ces aides au respect par les pays bénéficiaires de certains principes. En échange des prêts avantageux qu'il peut faire, les pays aidés s'engagent alors à respecter en contrepartie des principes démocratiques et des droits fondamentaux.
0: Et alors, en théorie ?
1: En théorie, de nombreuses personnes, et tout particulièrement les grands défenseurs de l'idéal démocratique, n'hésitent pas à faire de la démocratie une condition à tout développement économique. Pour eux, il ne peut pas y avoir de développement sans démocratie préalable.
0: Et alors, quels sont les arguments qui sont avancés dans ce sens ?
1: Deux choses principalement. La première, c'est qu'en démocratie, les gouvernements sont responsables devant le peuple. Ils doivent alors tenter de répondre au mieux aux besoins des populations, qu'il s'agisse de nourriture, d'eau, de soins médicaux, d'éducation, au risque sinon d'être sanctionnés lors des prochaines élections.
0: Et deuxièmement, peut-être les exemples du passé.
1: Oui, s'il ne fait pas de doute que certains États totalitaires sont parvenus par le passé à mettre en œuvre de puissants leviers de développement au sein de leur société, il arrive souvent qu'à un moment, dans le stade du développement, on ait besoin de l'adhésion et de la participation du plus grand nombre. Et là, la démocratie

0: voire ben, avec l'URSS, par exemple, un régime totalitaire peut mettre, lui, par contre, en place des planifications.
1: Alors on voit là que ce n'est pas toujours facile hein, de quantifier l'apport de certains facteurs politiques, mais concrètement, que montrent les faits dans ce domaine?
0: Bah, l'histoire contemporaine ne manque pas d'exemples aussi de pays non démocratiques ayant connu un formidable décollage économique, surfant au choix ben, sur leur dotation en matières premières, on peut penser aux pétromonarchies du Golfe, ou ben, sur la maîtrise de nouvelles industries concurrentielles. La Chine, première puissance économique mondiale depuis peu, est ainsi loin d'être un exemple de vertu démocratique. Et à l'inverse, de trop nombreux États considérés comme des références démocratiques, comme le Mali, demeurent en bas dans le classement de l'indice de développement humain.
1: Et alors, qu'est-ce qu'on peut retenir de ce lien entre démocratie et développement? Ces exemples font presque peur.
0: Bah, le développement n'a pas besoin de démocratie pour naître et exister. Quand bien même l'alliance des deux peut devenir utile quand on cherche à l'inscrire dans le temps, c'est à ce niveau-là que la démocratie peut jouer quand on veut inscrire le développement dans le temps.
1: Alors, on aurait tort hein, de faire la promotion de la démocratie en la présentant comme un préalable au développement, si je comprends bien. La démocratie est surtout une valeur qui doit être défendue comme telle. Elle n'est ni un moyen, ni une condition. Et cet amalgame peut même être au contraire contre-productif. Vous pouvez retrouver cette chronique et différents liens pour approfondir le sujet sur les liens entre démocratie et développement sur www.radioarc-en-ciel.com. 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
1: Si vous ne connaissez pas August Hermann Francke et que vous souhaitez rapidement avoir un aperçu de la vie de cet homme, il vous suffit d'observer une statue. Inaugurée par la ville allemande de Halle à l'occasion du centenaire de sa mort en 1827, ce monument résume à lui seul ce que fut sa vie. On y voit un homme entouré de deux orphelins. Il les regarde avec compassion et leur montre du doigt le ciel. Sur le piédestal, on peut lire cette brève inscription. August Hermann Francke, il mit en Dieu sa confiance. August Hermann Francke est né en 1663 à Lübeck. Alors qu'il n'a que 10 ans, il est profondément marqué par le décès prématuré de sa sœur, qui est de 3 ans son aînée et qui l'avait initié à la lecture de la Bible. Studieux, August Hermann Francke est aussi bon élève que précoce. Il va très tôt se destiner à la théologie. À l'âge de 13 ans, il est déjà admis à l'école préparatoire et un an après seulement, il est prêt à entrer à l'université, mais on lui demande d'attendre 2 ans car il est trop jeune. Il entre donc, à l'âge de 16 ans, à l'université de Kiel, et il se distingue par son érudition. Se spécialisant dans l'apprentissage de l'hébreu, August Hermann Francke garde néanmoins un souvenir mitigé de cette époque. « Je connaissais à fond et la dogmatique » et l'apologétique. Je pouvais citer à propos les passages de l'Ancien comme du Nouveau Testament. Tout ce qui constitue la piété, je l'avais à l'extérieur. J'étais un excellent théologien de tête, mais un pauvre chrétien. Un jour qu'il prépare une prédication, August Hermann Francke prend conscience qu'il ne connaît pas véritablement Dieu. Il le supplie alors de se révéler à lui, et il connaît ainsi un profond renouvellement de sa foi. August Hermann Francke est fortement influencé par le piétisme en vogue à son époque. Il s'agit d'un mouvement du protestantisme qui cherche à redonner son importance à la piété et à la sensibilité personnelle. Son fondateur, Philippe Spener, souhaite mettre en place dans la petite ville de Halle une université s'inscrivant dans cette lignée. August Hermann Francke y est alors nommé professeur de grec et de langues orientales en 1691. Peu de temps après, il devient également pasteur de l'église Saint-Georges à Glocha, un faubourg de Halle. Ce quartier connaît une grande misère et August Hermann Francke ne cesse dès lors de se demander ce qu'il peut faire pour y remédier. Particulièrement touché par la situation des enfants pauvres, il commence par mettre en place, dans sa maison, une école qui leur est consacrée, mais devant le succès qu'il va rencontrer, ses cours ne vont pas tarder à accueillir d'autres enfants de familles plus prospères. August Hermann Francke est aussi sensible à la cause des orphelins. Il commence par en placer quelques-uns dans des familles chrétiennes en échange de rémunération. Puis, quand les dons se font plus généreux, il décide de racheter la maison qui se trouve à côté de la sienne pour en faire un orphelinat, avant de déménager les différentes institutions dans un nouveau bâtiment plus grand. Au fil des années, les projets qu'il mène prennent de l'ampleur, et en 1727, alors qu'il est sur le point de mourir, August Hermann Francke s'occupe de 134 orphelins et ses écoles comptent plus de 2000 élèves. Son engagement social a profondément marqué la ville de Halle, mais il ne l'a empêché ni de continuer son enseignement à l'université, ni de fonder une famille avec Anne-Madeleine de Wurm, qu'il épouse en 1694. La vie d'August Hermann Francke se caractérise par la confiance qu'il pouvait avoir en Dieu. Ce n'est alors pas pour rien que l'on retrouve cette mention sur le piédestal de la statue qui lui est consacrée à Halle. À de nombreuses reprises, il a eu l'occasion de raconter comment le Seigneur a pourvu alors même qu'il se demandait comment il allait nourrir les orphelins. C'est ainsi qu'il a eu un jour cette phrase riche d'enseignements pour nous-mêmes. « Que c'est doux quand on ne possède rien, qu'on ne peut faire fond sur rien, de demeurer tranquille en se confiant en celui qui a créé toutes choses. »
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1: Les cartes du monde donnent une bonne représentation de la planète.
0: Bonjour Nicolas.
2: Bonjour Gladys.
0: Alors aujourd'hui, on va voyager en quelque sorte, puisqu'on va parler des cartes du monde. Alors pourquoi s'intéresser spécifiquement aux cartes ?
2: Parce que les cartes conditionnent la représentation que l'on se fait de l'espace qui nous entoure. Et trop souvent, on pense qu'il n'existe qu'une seule carte du monde, celle que l'on nous a montrée à l'école ou que l'on voit quasiment partout ailleurs. Mais il y en a bien d'autres.
0: C'est-à-dire, il existe d'autres manières de dessiner le monde.
2: Oui, plusieurs. La représentation cartographique est toujours une affaire de choix. Tout dépend de ce que l'on veut mettre en avant. En Europe, par exemple, on est habitué aux cartes où notre continent est placé au centre. C'est le fruit aussi de notre histoire. Mais si vous allez en Australie, vous verrez des cartes du monde où ce sont eux qui sont au centre.
0: Alors ok, mais pour autant, ce ne sont que des changements mineurs et qui répondent à des besoins pratiques, hein, on peut s'imaginer. Donc on change de perspective avec ces cartes-là, mais au fond, c'est une carte du monde qui est la même et qui n'est pas fausse.
2: Dans ce type de cas, on ne fait que changer de perspective, oui. Mais pour autant, la carte du monde à laquelle on est habitué et qu'on appelle la projection de Mercator est quand même fausse. Elle a tendance en fait à distordre la réalité puisqu'elle a l'inconvénient d'exagérer la taille des terres à mesure que celles-ci sont proches des pôles. C'est ainsi que dans la projection de Mercator, le Groenland semble à peu près faire la même taille que le continent africain alors qu'il est normalement 14 à 15 fois plus petit dans la réalité.
0: Alors comment est-ce qu'on peut expliquer cela ? Est-ce qu'on nous aurait menti en quelque sorte depuis le début ?
2: C'est à la fois simple et compliqué. Pour faire simple, la Terre est un globe. Du coup, c'est impossible de représenter parfaitement une sphère qui est en trois dimensions sur un plan qui est en deux dimensions. Il y a alors des choix de déformation à faire. Et pour faire un peu plus compliqué, sinon, on dit que la projection de Mercator est une projection conforme, c'est-à-dire qu'elle conserve les angles, mais du coup, ça se fait au détriment des surfaces.
0: Et alors, en quelque sorte, ça change notre façon de voir le monde et quelles répercussions ça peut avoir finalement en matière de développement ?
2: Dans les cartes traditionnelles ont pour principal défaut de donner une idée erronée des surfaces occupées par les différentes régions du monde et par conséquent des rapports entre les peuples. L'Afrique, c'est près du quart des terres émergées. C'est aussi grand que les États-Unis, la Chine, l'Inde et une bonne partie de l'Europe additionnées. Seulement, la projection de Mercator n'en rend pas compte. Elle diminue sa taille réelle. Il faut alors regarder du côté de la projection de Peters pour mieux le saisir.
0: Alors ça veut dire qu'il existe d'autres projections qui seraient plus fidèles à la réalité. Pourquoi finalement on n'utiliserait pas plutôt ces projections-là ?
2: La projection de Peters permet de corriger cette défaillance de la projection de Mercator. Elle donne une idée plus juste de la surface des continents, mais elle n'est pas parfaite non plus. Elle ne conserve pas les angles, ce qui se traduit par une déformation des continents. Il n'y a donc aucune carte qui puisse donner pleinement satisfaction. C'est d'ailleurs la raison pour laquelle on continue d'utiliser la projection de Mercator. Il faut seulement être conscient de ses limites.
0: Voilà, et ne pas oublier finalement que les cartes, quelle que soit la projection utilisée, ne sont que des outils, hein, des outils qui sont bien utiles pour nous aider à appréhender la réalité, mais ce n'est pas la réalité elle-même. Alors pour visualiser, on vous invite à vous rendre sur le site internet à la fois de la radio www.radioarc-en-ciel.com, mais également sur le blog du CEL, blog.celfrance.org, où vous pourrez trouver différentes photos et illustrations des cartes dont nous vous avons parlé. 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
1: Avec Françoise Caron, présidente des AFP, Association familiale protestante, le mot imposé est aujourd'hui bibliothèque.
2: Bibliothèque, celle auquel je n'ai jamais eu vraiment droit, ce lieu qui renferme tous les livres que j'aurais aimé lire quand j'étais jeune, puis encore, hein. Oui, lieu interdit que j'ai toujours rempli, toujours eu une bibliothèque à la maison, emmener des bouquins à la bibliothèque de l'école, même quand je ne pouvais pas les lire, et que ça semblait aussi bizarre et impossible pour mon instinct. Oui, parce que les livres, ça nous fait voyager, mais je vais vous dire, moi j'ai une bibliothèque dans la tête, avec plein de livres, des petits bouts de livres comme ça. J'ai piqué dans la bouche des autres, j'ai écouté. Et au fond, oui, la bibliothèque, elle est dans ma tête, elle est dans mon cœur.
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1: Bonjour à tous, c'est Mickaël et pour votre reportage, j'ai décidé d'enfiler ma tenue d'archéologue à la découverte du musée Adolphe Michaelis au Palais Universitaire de Strasbourg. Un musée situé au sous-sol de l'université qui expose des moulages de statuaires de l'Antiquité. Et pour nous en parler plus en détail, j'ai donc interviewé deux étudiants en archéologie antique, Marion Bouteloup et Corentin Voisin. Ils reviennent ensemble sur la création du musée des moulages.
2: Initialement, c'est parti de l'initiative d'un professeur d'archéologie qui était le premier professeur d'archéologie à Strasbourg, qui s'appelait Adolphe Michaelis, c'est lui d'ailleurs qui donne son nom au musée, qui voulait réunir une collection de moulages pour pouvoir faire des cours avec ses étudiants, qui étaient exposés directement donc dans le palais universitaire. Et donc devant ces moulages, les étudiants pouvaient se former à l'archéologie et à l'art grec et romain essentiellement, mais aussi à d'autres périodes, égyptiennes et orientales par exemple.
1: Après ce rappel historique, je me suis demandé quel est l'intérêt d'étudier cet aspect spécifique de l'archéologie, à savoir le moulage antique.
2: Alors aujourd'hui, les moulages, c'est un support avant tout pédagogique, puisqu'il permet aux élèves de se former à la sculpture, à l'art et à l'architecture grecque, par exemple. C'est aussi un moyen de faire un certain nombre d'expérimentations lors de cadres d'exposition, notamment dans le cadre de la polychromie. On a eu par exemple récemment des expositions qui permettaient de repeindre ces différents moulages et de diffuser cette image auprès d'un public toujours plus large. Et enfin, il ne faut pas oublier que les moulages, ce sont aussi des collections universitaires, donc ils sont amenés à être visités par le plus grand nombre.
1: Dans les recherches archéologiques, on parle beaucoup de la polychromie, mais c'est quoi concrètement ?
3: En fait, ce qu'on appelle la polychromie antique, c'est vraiment les couleurs qui étaient appliquées sur les sculptures, alors que ce soit des reliefs, de la statue en ronde-bosse, et c'est vraiment l'idée d'appliquer des couleurs pour faire ressortir certains éléments dans le décor ou dans les vêtements que peuvent porter les sculptures. Puisque comme aujourd'hui, les œuvres sont conservées plutôt en marbre blanc sans leurs traces de polychromie, on mène de nombreuses études pour essayer de restituer l'aspect que pouvaient avoir les œuvres avec les couleurs.
1: L'étude des moulages permet surtout de déterminer avec précision l'apparence des statues de l'époque. Pour cela, un outil peut s'avérer utile, le mapping vidéo. Corentin nous explique en quelques mots en quoi cela consiste.
2: Avec ces sessions de mapping, tout simplement, on utilise des restitutions en trois dimensions des moulages. Ensuite, il va y avoir un traitement par infographie qui va permettre d'appliquer un certain nombre de couleurs sur les répliques en trois dimensions de ces moulages. Et enfin, par un système de projection avec un vidéoprojecteur, on peut tout simplement redonner l'aspect de la polychromie antique simplement devant le spectateur qui peut venir ainsi les admirer sans avoir à altérer par exemple la surface du moulage.
1: Recréer des répliques de statues antiques exige un travail minutieux et conséquent. Cela passe bien sûr par plusieurs étapes. L'occasion pour Corentin de nous résumer le déroulement.
2: En fait, les moulages, ce sont initialement des copies justement de sculptures antiques. Lorsqu'on les a réalisées au 19e siècle, on ne se posait pas la question de savoir si on allait éventuellement effacer des traces de surface. Donc tout simplement, ce qu'on faisait, c'est qu'on appliquait des moules qui prenaient ensuite la forme des statues et qui ensuite permettaient de donner un moulage tout simplement en coulant par exemple du plâtre dans une espèce de support en latex par exemple. Aujourd'hui, on fait plutôt des répliques à partir de copies, c'est-à-dire qu'on va par exemple avoir quelqu'un, un sculpteur spécialisé qui va copier l'œuvre originale et ensuite on va appliquer les mêmes méthodes de moulage mais sur la copie de cette œuvre.
1: Et si vous êtes passionné par l'archéologie et que vous voulez contempler les statues de vos propres yeux, sachez que vous pouvez visiter le musée gratuitement les lundis, mercredis et vendredis de 14h à 18h. Zoom sur votre région, c'est fini pour aujourd'hui. On se retrouve la semaine prochaine. Ciao tout le monde.
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1: Avec Mathieu Buch, directeur de l'Action chrétienne en Orient, le mot imposé est aujourd'hui « espérance ».
2: C'est un terme clé pour l'Action chrétienne en Orient. Le Proche-Orient est toujours en crise, plus ou moins, mais actuellement c'est très difficile. Et ce terme d'espérance, c'est le terme qui nous fait tenir. Tenir dans le soutien de nos amis, nos frères et sœurs là-bas, et surtout le mot qu'eux-mêmes utilisent pour dire notre espérance est d'abord en Dieu, c'est notre colonne vertébrale intérieure, notre spiritualité. On agit, on reste sur place, on se donne, parce qu'on est nourri par cette espérance chrétienne, alors que les espoirs humains semblent faibles. En Syrie, actuellement, il n'y a toujours pas de solution politique. Au Liban, on ne voit pas comment sortir de l'accumulation de crises. Et donc, avant de mettre des espoirs dans des micmacs géopolitiques, politiques, d'abord, c'est l'espérance de la foi chrétienne qui aide à voir plus loin et à croire que ce qu'on fait fait la différence, permet aux gens de tenir, permet de se dire que tout n'est pas perdu, etc. C'est vraiment un mot-clé pour la théologie, mais aussi pour la vie quotidienne, vraiment.
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1: Imaginez, si à chaque fois qu'on boit une bière, on rapporte notre bouteille à la brasserie pour y être réutilisée au lieu de la jeter au verre. Imaginez la quantité de verres économisés. Eh bien, c'est l'idée qu'a eue une petite brasserie artisanale, la Narcose. Agathe Blaise, la brasseuse, explique comment elle s'y prend pour laver les bouteilles.
2: Donc là, je vous fais tremper les bouteilles vides pour enlever l'étiquette. Donc on fait tremper dans de l'eau chaude. Voilà, et il faut un petit peu attendre. Généralement, ça prend 2-3 minutes. Et après, on les rince et on les met de nouveau sur un arbre. On attend d'être lavé. Alors là, elle est déjà presque décollée. Voilà, il y a juste à tirer dessus. C'est magique, comme il dit. Et donc celle-là, elle était déjà en train de se soulever. Et hop. Voilà, ça c'est des étiquettes qui sont donc solubles à l'eau chaude. Donc, c'est un pur bonheur. Donc là, on a fait une petite laveuse de bouteilles. Donc on lave par cycle de 12 bouteilles. Donc ça se fait avec une pompe, c'est assez artisanal encore. donc on a investi dans les 12 buses, c'est ça qui nous a coûté le plus cher dans le fonctionnement de la mise en place de la machine. Donc c'est des buses qui sont faites pour le lavage de bouteilles, plutôt en industriel. Voilà, et donc la machine a été fabriquée sur mesure avec nos demandes, nos spécificités sur nos bouteilles. On peut passer de la bouteille 33 cl à la 75 juste en ôtant le petit couvercle qui est là. Donc là, on peut passer sur la bouteille 75 cl et avec ça sur la 33. Ça fait un circuit fermé, donc le produit s'injecte dans la bouteille, nettoie toutes les surfaces. Bon, l'extérieur, c'est encore du manuel et donc ça nettoie la bouteille à l'intérieur par un produit de nettoyage et après on passe à un produit de désinfection. Et après on les remet à sécher donc à l'envers sur l'arbre, donc plus rien ne peut rentrer dedans. En fait, les picots font l'obstruction de la bouteille et on fait ça la veille de l'embouteillage et le lendemain on peut embouteiller les bouteilles lavées.
1: Pour Agathe Blaise, même si le plus simple serait de racheter des bouteilles neuves à chaque embouteillage, il est important de s'investir pour l'écologie.
2: On a fait une petite analyse. Déjà, une bouteille, ça nous coûte moins cher que de la laver, une bouteille neuve. Par contre, nous, au niveau écologique, ça nous embêtait tout le temps jeter les bouteilles. Alors, nous, on est une petite brasserie. On a essayé de chercher des gens qui lavaient les bouteilles, etc. Dans notre coin, c'est un peu compliqué. Il y a une laveuse de bouteilles, mais un peu trop loin de chez nous. Donc, l'impact carbone, il faut aussi le mettre dans le compte. Et ça revenait beaucoup, beaucoup trop cher. Au niveau de l'impact écologique, je parle. Après, au niveau financier, le lavage d'une bouteille, c'est 17 centimes. Donc, nous, ça nous coûtera certainement beaucoup plus cher de les laver. Financier, le lavage d'une bouteille, c'est 17 centimes. Donc, nous, ça nous coûtera certainement beaucoup plus cher de les laver.

0: On essaye de vraiment tout économiser, tout écolo, enfin, trop plus propre de l'écologie.
1: Et le verre, vous pouvez le ramener là où vous avez acheté la bouteille.
0: Techniquement, vous pouvez les ramener partout. Et moi, quand je viens livrer, tous nos revendeurs et nous à la brasserie, tout le monde reprend nos bouteilles, les stocke dans un carton. Et une fois que moi, je viens livrer la prochaine commande, je récupère les bouteilles et on les lave. Alors, il faut juste faire bien attention. On a une petite exigence pour notre lavage de bouteilles. Donc, comme c'est écrit sur l'étiquette, il y a une petite bière qui prend sa douche. Et donc, on souhaiterait juste que vous rinciez deux fois les bouteilles avant de les ranger. C'est pour ôter le petit dépôt de levure au fond. Parce que sinon, si les bouteilles sont stockées très longtemps, ça commence à moisir et après, la bouteille n'est plus récupérable.
1: Et en plus de recycler le verre, Agathe Blaise utilise des matières premières issues de l'agriculture biologique pour brasser sa bière. Que vous soyez plutôt blonde, ambrée, blanche, noire, IPA ou même de saison, vous trouverez forcément votre bonheur à la narcose.
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3: Aujourd'hui, on a quelque chose à vous présenter. Quelque chose d'exceptionnel. Quelque chose d'inédit. Et c'est un nouveau Daily Binary, bien meilleur que le précédent et la meilleure qualité que vous pourrez trouver sur le marché. C'est ce qu'on aurait aimé dire si on était PDG d'une grande entreprise et qu'on devait présenter notre nouveau projet devant un public de fans en délire.
2: Car oui, c'est bien connu, Daily Binary possède un grand nombre de fans hardcore qui écoutent l'émission quotidiennement avec assiduité, et vous en faites partie.
3: Remontons quelques années en arrière à la cérémonie de présentation qui posa les bases du genre. La plus grande cérémonie commerciale du dernier siècle, que dis-je, du dernier millénaire, voire même de toute l'histoire de l'humanité.
2: 9 janvier 2007, le PDG le plus classe de l'histoire, Steve Jobs, présente ce qui deviendra la série de smartphones la plus rentable depuis que le monde existe, l'iPhone. 9 janvier 2007, le communicant le plus admirable fait une démonstration de son talent d'orateur en réalisant l'une des prestations les plus marquantes depuis la genèse de l'univers connu.
3: Et vous savez c'est quoi le pire dans tout ça? C'est qu'au moment de la présentation, l'iPhone ne fonctionnait même pas correctement. Durant la phase de test, le PDG d'Apple a dû changer à plusieurs reprises de téléphone à cause d'un manque de mémoire vive qui faisait planter le modèle prototype.
2: Imaginez seulement la pression de se ridiculiser devant des millions de personnes à travers le monde en cas de bug. Eh bien, c'est le risque qu'a pris celui qui restera à jamais comme le meilleur commercial de l'histoire.
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1: Pour l'épisode d'aujourd'hui, je vous propose de revenir du côté de Capcom avec leur première véritable percée dans le marché des consoles de salon, Mega Man, sorti en 1987 sur NES. Nous sommes au milieu des années 80. Capcom était alors considéré comme le véritable leader du monde de l'arcade avec des titres aussi marquants que Commando, Ghost and Goblins, ainsi qu'un certain Street Fighter dont nous avions déjà eu l'occasion de parler dans un précédent épisode. Au niveau des consoles de salon, Capcom avait jusqu'alors majoritairement réalisé des portages de ses succès de l'arcade. Il leur manquait toutefois leur première véritable exclusivité console. Pour concrétiser ce projet, une jeune équipe composée de 6 personnes fut alors créé une équipe qui incluait un certain Keiji Inafune, un illustrateur qui avait déjà quelques mois plus tôt travaillé sur Street Fighter. Concernant le jeu en lui-même, il fut décidé qu'il prendrait la forme d'un platformer et que son personnage principal ressemblerait à un petit robot bleu. C'est d'ailleurs le directeur de l'équipe de développement, Akira Kitamura, qui va créer la première ébauche. C'est donc à lui que revient la paternité du personnage emblématique de Mega Man. Inafune, quant à lui, peaufinera l'esthétique de Mega Man et s'occupera notamment de la création des différents boss et ennemis rencontrés durant le jeu. Pour l'histoire du jeu en elle-même, elle est simple mais permet tout de même de poser des bases solides. Dr. Light, ingénieur de génie, conçoit dans un futur proche tout un ensemble de robots pour assister l'espèce humaine. Sauf que son maléfique assistant, le Dr. Willy, les reprogramme dans l'objectif ô combien commun de dominer le monde. Le Dr. Light alors reprogramme aussi l'un de ses robots et l'envoie combattre Willy et son armée, disséminée à travers les 7 mondes de Monsteropolis. Concernant le nom du jeu, il se nommait à l'origine Rockman. Le personnage principal s'appelait ainsi Rock et sa sœur Roll pour le jeu de mots Rock'n'Roll. Mais lors de sa distribution en Amérique du Nord, Capcom décida de changer le nom sous pression du vice-directeur de Capcom. Le nom Rockman pouvait aussi en anglais se traduire comme l'homme caillou ou l'homme Rock'n'Roll, ce qui pouvait porter à confusion. Mega Man est alors proposé, probablement parce que le superlatif Mega était alors très en vogue dans les années 80. La mécanique de gameplay centrale du jeu repose sur le concept de pierre-feuille-ciseaux. Comprendre par là que chaque boss rencontré durant le jeu dispose d'une force et d'une faiblesse qui lui sont propres. Ainsi, le fait d'éliminer Iceman va conférer à Mega Man la possibilité de lancer des attaques de glace qui vont occasionner plus de dégâts à un autre boss, Fireman. Et pour battre efficacement Iceman, il peut être bon de préalablement aussi Thunderman pour récupérer son pouvoir électrique. Au niveau des sources d'inspiration, il y a bien évidemment l'intemporel Super Mario Bros. Pour son game design et la gestion de ses sauts, Ghost and Goblins pour sa difficulté sans concession, ainsi que Castlevania pour le comportement de ses ennemis. Pour le design des boss, on y retrouve majoritairement les comics américains. Inafune ayant été très marqué par l'univers des super-héros durant son enfance, pour le grand ennemi du jeu, Dr. Willy, son apparence est directement tirée d'Albert Einstein, Inafune ayant pour souhait de coller à l'archétype du savant fou. Lors de sa commercialisation, Capcom ne croyait pas au succès de Mega Man. C'est d'ailleurs pour cela qu'il ne va en faire presque aucune promotion, allant même jusqu'à produire moins de cartouches que la moyenne des autres jeux sortis à l'époque. Toutefois, Mega Man va tout de même totaliser plus de 200 000 ventes au Japon, ce qui incita Capcom à réaliser un portage en Occident qui, pour lui, se vendit à quasiment 500 000 exemplaires, notamment aux États-Unis. Un succès relatif pour l'époque, mais qui déboucha tout de même sur un second opus, Mega Man 2, qui, à l'inverse de Mega Man 1, écoula tout de même plus d'un million 500 000 exemplaires à travers le monde. « Mega Man 1 fut le premier opus d'une franchise considérée aujourd'hui comme l'une des plus emblématiques de la période 8 et 16 bits, mais aussi et surtout de Capcom. En termes d'héritage, il s'agit du premier jeu à laisser la possibilité aux joueurs de sélectionner l'ordre dans lequel il va réaliser les niveaux, une forme d'ancêtre commun, en quelque sorte, à tout un ensemble de jeux plus contemporains, proposant une structure non linéaire dans l'accomplissement des missions, comme la fameuse série des Grand Theft Auto. C'était V-Member, l'émission qui se plaît à vous remémorer les moments clés du jeu vidéo. Rendez-vous au prochain épisode pour un nouveau bain de nostalgie teinté de culture vidéoludique.
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1: Avec Sarah Lunyanga Konki, chargée de communication parrainage au CEL, le mot imposé est aujourd'hui larmes.
2: Il y a beaucoup de larmes qui ont coulé pour ma part, parfois pour des événements qui étaient dramatiques. Bah, les larmes, elles ont été un moyen pour moi de me libérer et de ne pas garder la douleur qui était en moi. Les larmes aussi, il y a eu des larmes de joie, des larmes de reconnaissance, des larmes de célébration en se disant « Ah, punaise, merci Seigneur, ça fait du bien de pleurer », mais genre de joie en se disant « Il y a quelque chose de grand qui est arrivé, il y a quelque chose de beau qui est à célébrer ». Pour moi, les larmes, ce n'est pas des choses qu'on doit bloquer. Il y a des moments quand ça doit sortir, il faut que ça sorte. C'est libérateur et en même temps, ça permet aussi par exemple à d'autres personnes et à nous-mêmes aussi de savoir que voilà, on a un cœur. Faut pas hésiter à pleurer si on doit pleurer. Bon, parfois j'essaie de me retenir devant les gens, mais si je dois pleurer, il y a des moments, ben voilà, ça part.
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